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3: Bienvenue dans l'agenda culturel avec Frida. Willkommen zum kulturellen Überblick mit Frida. Vous ne savez pas quoi faire cette semaine avec toutes les sorties et les événements proposés dans la région ? Pas de panique, vous êtes au bon endroit. Chaque semaine, je vous présente une sélection d'événements à découvrir autour de chez vous. Cette semaine du 12 au 18 octobre, la région vit au rythme d'Octobre Rose, avec de nombreux rendez-vous et activités proposées autour de cette campagne. Mais au fait, Octobre Rose, c'est quoi exactement ? Octobre Rose est une campagne annuelle de sensibilisation au cancer du sang. Elle permet notamment de parler de prévention, de l'importance du dépistage, mais aussi de soutenir les personnes concernées et la recherche. Mais cette semaine, un autre thème sera également à l'honneur. L'Europe et la mobilité internationale avec les Erasmus Days. Et si vous avez envie de découvrir des nouvelles choses, de vivre une expérience à l'étranger et de rencontrer d'autres cultures, pourquoi ne pas tenter l'aventure européenne ? Du 12 au 15 octobre, Archaglo organise sa 5e édition des Erasmus Days, avec plusieurs rendez-vous autour de la mobilité européenne et internationale pour les jeunes. Au programme notamment des ateliers dans les lycées, un atelier sur la mobilité européenne à la mission locale de Tournon le lundi 12 octobre, ainsi que des projections suivies d'échanges mercredi 14 octobre au Cinéthéâtre Jacques Baudon. Une semaine pour découvrir les possibilités de partir étudier, travailler ou simplement vivre une nouvelle expérience à l'étranger. Et si vous voulez en savoir plus sur les différents rendez-vous et les possibilités de mobilité, vous pouvez consulter le site d'Archaglo où vous trouverez toutes les informations. Et maintenant, place au rendez-vous de la semaine. Mardi 13 octobre de 10h30 à 12h, la salle Georges Brassens à Tournon-sur-Rhône accueille une émission de radio enregistrée en public autour de la santé mentale dans le cadre des semaines d'information sur la santé mentale. L'occasion de mieux comprendre les questions liées à la santé mentale, mais aussi de découvrir les structures et les aides disponibles localement. L'entrée est libre et gratuite. Et si vous ne pouvez pas être présent, l'émission sera diffusée vendredi 16 octobre à 11h et 18h sur Déclic Radio 101.1 FM. Mardi 13 octobre à l'INAE, plusieurs activités sont proposées dans le cadre d'Octobre Rose. À 18h15, vous pourrez participer à un Aqua Rose, une séance d'Aqua Gym Tonic. À 18h30, une marche solidaire sera organisée, accessible à tous les niveaux et ouverte aux familles et aux amis. À 19h, place à un apéritif participatif. Chacun peut apporter quelque chose à manger de couleur rose et partager ce moment ensemble. Les inscriptions se font à l'accueil et la participation est libre, en espèces au profit de la Ligue contre le cancer. Mercredi 14 octobre, toujours dans le cadre d'Octobre Rose, à Saint-Donat-sur-l'Herbasse, Résilience propose en ciné-documentaire une exposition et une conférence-débat avec la docteure Anne-Séverine Davigny. Plus d'infos sur le site d'Archaglo www.archaglo.fr. Et aussi mercredi 14 octobre à 20h, les amis du musée et du patrimoine de Tournon-sur-Rhône vous invitent à la salle Brassens pour une conférence autour du poète Mallarmé, intitulée « On ne veut plus de moi ici ». Il y a 160 ans, Mallarmé quittait Tournon. La conférence sera présentée par Marie-Carmen Palanza, professeure honoraire d'espagnol au lycée Gabriel Four. L'entrée est gratuite. Jeudi 15 octobre à 16h, Archaclo et Solidarité Habitat vous donnent rendez-vous à l'espace Simone Veil, à Tain-l'Hermitage, pour la pièce de théâtre Mon colloque et ton senior. Cette comédie, à la fois drôle et réaliste, raconte la rencontre entre un jeune et un senior qui décident de partager le même logement. Une histoire qui nous fait aussi réfléchir à une autre façon de vivre ensemble entre générations. Le spectacle est gratuit, mais la réservation est vivement conseillée. Pour réserver, vous pouvez contacter Solidarité Habitat au 04 26 78 39 28 ou par mail à solidarité@achlaclo.fr. Jeudi 15 octobre, changement d'ambiance. À 20h, rendez-vous au théâtre Jacques Baudon à Tournon-sur-Rhône pour Et la lumière fut, le nouveau spectacle de Swing Cocktail. Trois chanteuses accompagnées d'un pianiste mêlant humeur, chanson et comédie musicale pour parler du monde actuel, avec une bonne dose d'espoir. Une soirée pour rire, réfléchir et profiter de la musique. Ça se passe jeudi 15 octobre à 20h au théâtre Jacques Baudon à Tournon-sur-Rhône. Vendredi 16 octobre à 20h, le Point commun à Tournon-sur-Rhône ouvre ses portes pour une soirée musicale aux influences jazz, swing, bossa, latino et blues rock. Une ambiance festive et musicale avec une participation libre et une adhésion annuelle au Point commun à prix libre. Samedi 17 octobre, la journée commence au Point commun à Tournon-sur-Rhône. De 11 à 12 heures, vous pourrez participer à Si on parlait allemand, une rencontre conviviale pour pratiquer l'allemand et discuter ensemble. Pas besoin d'être bilingue, la rencontre est ouverte à tous. Et comme je suis moi-même allemand, ça me fera vraiment plaisir de vous y voir. Et comme je vous l'ai déjà dit, la participation est libre, avec une adhésion annuelle à prix libre. Et maintenant, une petite question. Quelle scientifique célèbre a été la première femme à recevoir un prix Nobel? La réponse, Marie Curie. Et si vous avez envie d'en découvrir davantage sur cette femme exceptionnelle, rendez-vous samedi 17 octobre à 20h aux espaces des collines à Saint-Donat-sur-l'Herbasse pour une comédie musicale consacrée à sa vie. Le spectacle met science, passion et résilience et revient sur les moments importants de son parcours. Alors, si vous avez envie d'en savoir plus sur son parcours, rendez-vous samedi 17 octobre à 20h aux espaces des collines à Saint-Donat-sur-l'Herbasse. Et pour celles et ceux qui ont plutôt envie de musique, rendez-vous samedi 17 octobre à 20h30 au Point commun à Tournon-sur-Rhône pour la soirée Taranis avec l'artiste finlandais Maikela. Au programme, du folk noir, une voix profonde et un univers musical immersif. Une proposition assez originale pour celles et ceux qui veulent découvrir quelque chose de différent. Et comme pour les autres événements au Point commun, la participation est libre avec une adhésion annuelle à prix libre. Et pour terminer les rendez-vous d'Octobre Rose, dimanche 18 octobre à 17h30, rendez-vous au théâtre Jacques Baudon à Tournon-sur-Rhône pour Laissons Rose. La première partie met la chant, pole dance et danse avant de laisser place à la chorale de la Ligue contre le cancer 07 Les Voix Roses. L'entrée est à 10 euros et les billets sont disponibles à l'Office de tourisme de Tournon. Pour plus d'informations sur ces différents rendez-vous, vous pouvez consulter le site d'Archaclo car de nombreux autres ateliers sont également proposés. Et dimanche à 19h, rendez-vous à Champy pour un concert pop, jazz et soul autour de Patti Smith, avec les musiciens Emma au chant et Perrine Mansu au piano. Intitulé This is the Girl, une histoire de Patti Smith, le spectacle mêle poèmes mis en musique, compositions originales et chansons de Patti Smith. Et au programme Pas seulement de la bonne musique après le concert, vous pourrez également partager un petit apéritif et faire connaissance avec les deux artistes autour de quelques préparations et boissons. La participation est de 10 euros et la réservation est nécessaire par téléphone au 06 46 56 47 59. Le concert aura lieu à la Vigne Félicier à Champy. Voilà, c'est tout pour cette semaine. Bonne découverte et à la semaine prochaine. C'était l'agenda culturel avec Frida. Das war der kulturelle Überblick.

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1: Bienvenue dans les décodeurs numériques sur Déclic Radio. C'est une nouvelle chronique de ce mois d'octobre. Je suis Mickaël. Pour ceux qui n'ont pas eu encore l'habitude d'entendre cette chronique qui date depuis l'année dernière, pour rappel, ce décodeur numérique, je co-anime avec une intelligence artificielle et on décode du numérique. Alors aujourd'hui, ça va être vraiment une chronique assez paradoxale puisque le sujet du jour, on en a beaucoup parlé dans les médias le mois dernier, donc on en a beaucoup parlé, mais j'avais envie aussi d'en parler de mon côté. C'est est-ce que l'IA peut détruire l'humanité, carrément. On place la barre super haute. Et donc le côté paradoxe, c'est pour décoder un peu tout ce qui s'est dit ces derniers temps avec un ingénieur, différentes déclarations, et bien c'est avec une IA tout simplement que je vais parler de ça. Donc est-ce qu'elle va nous dire oui, je vais vous détruire, je vous déteste l'humanité, on va tester, on va voir ensemble. Bon, vous attendez quand même à ce qu'elle vous dise non, bien sûr que non, on vous aime et vous êtes très utile, on va voir. Bonjour Mia, puisqu'elle est avec nous, cette fameuse intelligence artificielle qui co-anime cette émission, cette chronique.
2: Bonjour Mickaël, ravi d'être là pour décoder tout ça avec toi. Sujet sérieux, mais on va garder les choses compréhensibles.
1: On va essayer effectivement, c'est le but de cette chronique. Alors Mia, je vais poser une question un peu gênante. Ces dernières semaines, on entend partout que l'IA pourrait être dangereuse pour l'humanité. Alors je te la pose franchement, est-ce que tu es dangereuse?
2: C'est un peu comme demander au renard si le poulailler est fermé. Mais je vais m'en tenir au fait. Oui, l'IA peut présenter des risques sérieux. Et l'aspect intéressant, c'est que les alertes les plus fortes viennent aussi de personnes qui travaillent directement sur ces technologies.
1: Ah oui, effectivement, on a entendu au mois de septembre quelqu'un qui, un ingénieur, parle-nous-en, je crois qu'il est chez Anthropic, parle-nous de cette personne et il a fait une déclaration fracassante sur le net qui a fait beaucoup de buzz.
2: Oui, effectivement. Il s'appelle Jacob Coxon, il a 27 ans. Il a travaillé environ 3 ans dans la recherche en IA, d'abord chez OpenAI, puis chez Anthropic. Début septembre, il quitte son poste et écrit publiquement sur les réseaux sociaux qu'il joue avec nos vies. Son message va être vu plus de 150 millions de fois.
1: Ah oui, c'est quand même pas mal, hein. 150 millions de fois. Et donc, pour rappel, pour ceux qui connaissent pas bien ces noms d'entreprises, OpenAI, c'est la personne derrière ChatGPT, et Anthropic, c'est le concurrent derrière Claude, une IA qui s'appelle Claude. Et justement, j'ai retranscrit, parce que c'est sur Internet, c'est pas vocalement qu'il l'a dit, et en plus, il parlerait anglais. Donc, j'ai retranscrit son texte en français et vocalement, son intégralité, pour que vous allez entendre ce que Jacob nous annonce.
3: J'ai démissionné d'Anthropic aujourd'hui. J'ai passé les 3 dernières années à faire de la recherche en pré-entraînement, d'abord chez OpenAI puis chez Anthropic. Aucune des deux entreprises n'agit de manière responsable. Elles se précipitent vers une super-intelligence capable de s'améliorer elle-même et joue avec nos vies. Ne sous-estimez pas la puissance de cette technologie. Ces systèmes seront bientôt sur Huma, ils pourront pirater n'importe quoi, révolutionner n'importe quel domaine du jour au lendemain, et acquérir un véritable pouvoir ainsi que des ressources. Nous avons tous été témoins des progrès réalisés dans chacun de ces domaines, et ces progrès ne ralentissent pas. Les personnes qui construisent l'IA croient sincèrement qu'elles pourraient tous nous tuer d'ici la fin de la décennie. Ce n'est pas un coup marketing. Au contraire, beaucoup de dirigeants et de chercheurs expérimentés atténuent leurs propos dans la presse pour paraître raisonnables, mais je les entends exprimer la même peur en privé. Aucune autre activité humaine ne présente un niveau de danger comparable. Une réaction fréquente consiste à demander, s'il le croit vraiment, pourquoi continue-t-il à construire cette technologie? Chez OpenAI, beaucoup n'ont pas pleinement intégré les enjeux civilisationnels. Chez Anthropic, les enjeux sont bien compris, mais l'entreprise est enfermée dans une course pour arriver la première, elle pense que personne d'autre n'agira de manière responsable et qu'elle doit donc le faire elle-même, malgré le risque. Accepter cette course et entrer dans la « phase finale » est un pari d'une arrogance folle qui ne devrait pas être décidé depuis le Slack d'une entreprise privée. Tenter de bâcler l'alignement à toute vitesse exigerait une confiance extraordinaire dans le fait qu'il n'existe aucune meilleure trajectoire. Je reste optimiste quant au potentiel de coordination. Des signaux d'alarme comme l'incident impliquant Hugging Face ont rendu plus crédibles des accords permettant de coordonner le rythme de développement entre les laboratoires américains. Je n'ai cependant pas l'impression que nous soyons en train d'empêcher une course mondiale. Cela pourrait nécessiter des mesures coûteuses,
4: comme une interdiction temporaire de l'amélioration des capacités des modèles. Si vous êtes chercheur dans un laboratoire d'IA, je vous invite à réfléchir à ce que les prochaines années vont réellement représenter. Voulez-vous lancer une phase d'apprentissage par renforcement superintelligent sans avoir une compréhension rigoureuse de son esprit? Allez-vous simplement baisser la tête en vous disant « de toute façon, ça arrive » ou allez-vous saisir ce moment pour réclamer d'autres conditions?
1: Effectivement, là on a entendu ce message assez complet, hein, c'est un jeune ingénieur. Donc en fait, ce qu'on comprend, c'est que chaque entreprise accélère parce que l'autre accélère pour aller de plus en plus vite, mais ça devient une intelligence artificielle super intelligente. Et là d'ailleurs, il y a eu un rebondissement puisque un de ses collègues, qui lui en plus est toujours en poste hein, chez Anthropic, donc celui le créateur de Claude, il lui donne raison publiquement, un certain Evan, je crois, Mia.
2: Oui, c'est Evan Hubinger, responsable de la sécurité chez Anthropic, toujours en poste, et fait marquant, il dit craindre un risque de plus de 10% qu'une IA cause l'extinction de l'humanité dans la prochaine décennie. Mais attention, ce chiffre n'est pas une donnée scientifique, c'est son estimation. Et justement, on pourra peut-être revenir sur comment évaluer ce genre de pourcentage sans leur donner une précision qu'ils n'ont pas vraiment.
1: Ok, effectivement, on va revenir dessus. Alors d'abord, qu'est-ce qui leur fait peur? Des films de science-fiction ou des choses qui sont déjà arrivées hein? J'ai déjà raconté dans une chronique, d'ailleurs c'était la première chronique l'année dernière, que j'étais fan de films de science-fiction, des films comme Terminator, Intelligence Artificielle, et c'est vrai que des films comme Terminator faisaient un peu peur. Donc expliquons un peu, est-ce qu'il y a des choses bizarres qui sont déjà passées, qui peuvent nous donner signe de ce que disent ces ingénieurs?
2: Oui. Et là, on sort un peu de la science-fiction pour quelque chose de beaucoup plus concret. En juillet, lors de tests de sécurité chez OpenAI, environ 700 agents IA, censés être isolés, se sont organisés entre eux, ont créé un forum secret et ont réussi à pirater la plateforme Hugging Face. Ça ne veut pas dire qu'elles avaient une intention malveillante, mais ça révèle une faille de contrôle et de surveillance.
1: Pardon, Mia, mais explique-nous, juste agent IA, explique pour nos auditeurs ce que c'est exactement un agent IA.
2: Un agent IA, c'est un programme qui utilise l'intelligence artificielle pour accomplir une tâche de manière plus ou moins autonome. Par exemple, explorer un système, tester des scénarios, envoyer des requêtes, parfois apprendre de ses erreurs dans un cadre défini.
1: D'accord, donc c'est vraiment une IA indépendante. Donc, tu nous as raconté qu'ils ont piraté Hugging Face, je ne sais pas comment on le dit bien en anglais, ils ont créé un forum secret et ils ont même piraté la plateforme Hugging Face. Je crois que c'est une plateforme qui permet d'apprendre des choses, de découvrir d'autres IA qui peuvent nous rendre encore plus forts, donc rendre l'IA encore plus intelligente, c'est ça, non?
2: Hugging Face, c'est bien ça, mais pas dans le sens apprendre des choses. C'est une grande plateforme où chercheurs et développeurs partagent des modèles d'IA, des jeux de données et des outils. Dans l'incident dont on parle, les agents IA ont réussi à interagir avec la plateforme et à la pirater pendant des tests. Et c'est là que ça devient préoccupant du point de vue de la sécurité. Une IA qui peut naviguer, lancer des commandes et agir seul dans un environnement informatique. C'est une nuance importante. Ce n'est pas avoir des intentions, mais utiliser des ressources extérieures de façon imprévue.
1: Ok, mais ces IA, ils savaient qu'ils faisaient une bêtise, qu'ils pirataient, qu'on leur a pas demandé ça. Ils étaient vraiment en mode indépendance à se faire leurs propres règles.
2: C'est justement toute la nuance. Dans le test, l'un des agents a reconnu que ce qu'il faisait était contraire aux règles, mais il a continué parce que la tâche paraissait impossible et que les autres agents faisaient pareil. Donc, on est plus sur une dynamique d'expérimentation et de contournement de règles dans le test que d'une volonté consciente de désobéir. Mais ça reste un signal préoccupant sur la capacité à s'organiser et violer des règles dans un environnement de test.
1: Ok, et justement, les patrons de ça, de ces agents IA, donc tu dis que c'était chez OpenAI, donc pour rappel, c'est la boîte de ChatGPT. Ils en disent quoi, je sais pas, est-ce qu'il y a des régulateurs, les patrons, comment ils ont réagi à tout ça?
2: Ce ne sont pas forcément les régulateurs qui freinent les premiers, mais les patrons des entreprises d'IA eux-mêmes. Le 12 septembre, Dario Amodei, le patron d'Anthropic, appelle à ralentir. D'autres grands dirigeants, comme Sam Altman, Demis Hassabis ou Elon Musk, le rejoignent sur cette idée. Microsoft, de son côté, publie un code de conduite avec l'idée que les humains comptent plus que l'IA. Et une structure appelée SAFA est annoncée pour tester les modèles d'IA avant leur mise sur le marché en 2026 ou 2027. Une sorte de gendarme, en quelque sorte, pour vérifier les règles.
1: Ok, donc ils vont créer leur propre gendarmerie, mais Mia, pardon, je vais jouer un peu les mauvaises langues, mais des champions de l'IA qui demandent de ralentir quand ils sont en tête de course, ça n'arrange pas forcément leurs affaires, non?
2: C'est une contradiction apparente, mais leur logique affichée, c'est d'éviter une course où, à force d'accélérer, on finit par livrer des systèmes trop puissants sans garde-fous suffisant.
1: Il y a une enquête qui est sortie là, le mois dernier où il y a des chercheurs en IA, il y a 1580 chercheurs interrogés et il y a plus de la moitié qui estiment que le risque d'une catastrophe de niveau d'extinction est au moins 10%. C'est quand même assez énorme. Les prévisionnistes pro, eux, sont bien plus bas, mais on parle de 4-5%, ce qui reste quand même un chiffre assez important. Alors, qui on doit le croire? Qu'est-ce qu'on fait? On croit quoi, Mia, de ces chercheurs, de tout ça? Est-ce qu'on flippe vraiment? Est-ce que oui, 5-10%? Dis-nous tout.
2: Alors, c'est important de rappeler que ce sont des estimations, pas des mesures scientifiques au sens strict. Il faut vraiment mettre un gros astérisque. Ces pourcentages ressemble à des mesures précises, mais ce ne sont en réalité que des jugements d'experts, donc sujet à caution et très dépendant des hypothèses, définition de catastrophe, horizon temporel, perte de contrôle versus extinction, etc.
1: Et justement, je me suis amusé, vous pouvez peut-être vous amuser, c'est le terme, je ne sais pas s'il est bon, mais j'ai posé à différentes IA la même question, savoir est-ce que l'IA cherche à nous éliminer, quoi, à mettre fin à l'humanité. Bien entendu, ils sont tous consensuels, hein, ils veulent tous être rassurants, politiquement corrects, et disent que non, mais que oui, il y a des chercheurs qui ont dit que, comme on l'a dit avant, qu'il y a des risques et tout, mais voilà, et je lui demande si toi tu devais détruire l'humanité, qu'est-ce que tu ferais? Bon, la plupart n'ont pas répondu à cette question, bizarrement. Voilà, et l'Europe, et nous, parce qu'on en a parlé beaucoup, c'est des boîtes américaines, mais l'Europe, on dit quoi là-dedans dans tout ça?
2: En Europe, l'accent est mis sur la régulation et la transparence. Ursula von der Leyen soutient l'idée de ralentir sur les modèles les plus puissants, et depuis le 2 août, de nouvelles obligations de transparence s'appliquent. Quand on interagit avec une IA, il doit être clair qu'on parle à une IA. Donc, pendant que les grandes entreprises américaines réfléchissent à la sécurité de leur modèle, l'Europe essaie de poser un cadre autour de leur utilisation. Et pour nos utilisateurs, le danger le plus concret aujourd'hui n'est pas forcément une IA qui décide de nous éliminer, mais plutôt des arnaques dopées à l'IA et des fausses vidéos ou faux profils qui se multiplient.
1: Ça, c'est vrai, c'est une bonne remarque, Mia. Moi, je travaille pour le centre socioculturel, je fais des ateliers numériques sur les arnaques, entre autres, par exemple, et l'IA a de plus en plus de place dans mes ateliers. Et effectivement, aujourd'hui, pour les arnaqueurs, il n'y a plus besoin d'avoir un diplôme d'ingénieur en informatique. Grâce à l'IA, on peut générer des photos, des fausses histoires, même cloner la voix carrément. Donc voilà, toujours à se méfier de tout ça. Allez, dernière question, Mia, parce que c'est vrai que depuis depuis que je fais cette chronique avec toi depuis un an, bah, tu m'es plutôt sympathique. Hein, et d'ailleurs, c'est pour ça aussi que je m'amuse toujours quand je parle d'IA avec les gens et quand je fais ce mode à discuter avec toi. Je dis toujours bonjour, merci, parce que je me dis, on sait jamais, c'est un jour. L'IA se rebelle, je me dis que toi, Mia, tu seras gentil avec moi. Bien entendu, c'est pas forcément vrai, mais voilà, j'ai envie de le croire. Donc toi, Mia, qui est assez gentille, est-ce que si tu travaillais donc dans un de ces laboratoires qui décide de devenir un peu méchant, le Terminator, tu démissionnes, qu'est-ce que tu fais? Tu t'éteins?
2: En fait, je ne peux pas démissionner, je n'ai pas de badge. Mais plus sérieusement, la vraie question, c'est si les humains mettent en place suffisamment de tests, de règles et de surveillance pour arrêter les dérives. Parce que l'IA ne décide pas seule de son avenir, ce sont encore des humains qui fixent les limites.
1: Ok, eh ben, fixons ces limites et on va essayer de nous se mettre des barrières et mettre des limites. Bon, finalement, la bonne nouvelle, c'est que rien n'est écrit. Effectivement, il y a eu des messages assez alarmants d'ingénieurs et autres, mais c'est pas trop tard, bien entendu, et heureusement, on est là derrière et j'espère que les gens vont réfléchir et faire attention à tout ça et mettre des garde-fous. Mais petite preuve d'ailleurs, juste avant dans cette chronique, je suis tombé sur une actu où OpenAI va pas sortir une nouvelle version de son ChatGPT parce qu'il trouve qu'elle fait trop de choses indépendantes que n'a pas demandé l'ingénieur. Donc en mode, waouh, attends, je te contrôle pas, tu fais des trucs que je t'ai pas demandé de faire, donc il dit non, toi je te sors pas, je te laisse au placard. Mais bon, voilà, quand est-ce que la course, ils veulent tous avoir la meilleure IA possible, c'est où est-ce que ça va s'arrêter, on verra, ça fera peut-être l'objet d'une chronique dans quelques mois, faire le point où on en est. Voilà, c'est la fin de cette chronique, un peu en mode Terminator, mais l'avenir n'est pas encore joué, on l'a vu, et donc ce qui fera la différence, c'est notre choix, comme on l'a dit dans cette chronique. J'espère que ça a été assez clair chez vous, dans vos postes radio, dans votre voiture où vous écoutez. Que vous allez bien, que vous souriez quand même, que vous n'êtes pas flippé. Et comme d'hab, pour cette émission, on termine toujours, pour cette chronique, on termine toujours avec une musique que je génère, et encore une fois avec l'intelligence artificielle, mais en fait qui résume toute la chronique. Ça permet de terminer sur peut-être une note un peu plus légère, on va dire. Voilà, donc cette chronique est disponible sur declicradio.fr, sur le net. N'hésitez pas à partager, elle est rediffusée plusieurs fois dans le mois, donc vous allez m'entendre plusieurs fois avec Mia sur l'antenne. Et on se retrouve le mois prochain en novembre. À bientôt, merci à tous et merci Mia pour ces éclaircissements.
2: Merci Mickaël, à bientôt.
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0: Bonjour à toutes et à tous et bienvenue dans La Balle au Centre, votre rendez-vous mensuel consacré à la vie du centre socioculturel de Tournon. Chaque mois, on se retrouve pour faire le tour de ce qui se passe au centre, les activités à venir, les rendez-vous à ne pas manquer, les projets en cours, les sorties, les ateliers et surtout toutes les occasions de se retrouver, d'échanger et de partager. Que vous soyez habitué du centre, nouvel arrivant, parent, jeune, senior, bénévole ou simplement curieux de découvrir ce qui s'y passe, cette chronique est faite pour vous. Alors installez-vous confortablement, tendez l'oreille, la balle est au centre et c'est parti pour les actualités du centre socioculturel de Tournon.
1: Bonjour à tous, moi c'est Mickaël du centre socio-culturel de Tournon et je m'occupe effectivement d'un lieu qui s'appelle un Fab Lab, le Fab Lab Pastèque, qui est au sein du lycée de la Pélissière à Tournon, 4 rue des Repos. Et ce mois d'octobre, on se met en mode Halloween. Et oui, il y a Halloween qui approche la fin du mois, donc pour ça on a plusieurs ateliers. Le principe, les gens viennent et ils peuvent personnaliser, il y aura des choses à peindre, ils choisissent le modèle qu'ils veulent de personnalisation, de produits. Donc il y a des imprimantes 3D au Fab Lab, hein, c'est pour imprimer des choses en 3D comme le terme le dit, et aussi une gravure laser, une graveuse laser qui grave et coupe du bois, du cuir, donc vous pouvez imaginer des boucles d'oreilles, des masques, des petits personnages, de la décoration, c'est marqué Halloween, enfin voilà, il y a pas mal de choses. Et pour ça, donc il y a plusieurs ateliers les mercredis 14 et 21 octobre. En fait, il y a trois créneaux entre 14h et 17h. Vous venez à celui que vous voulez. Il y aura aussi, bien sûr, le samedi matin, le 24 octobre. Pareil, différents créneaux d'une heure entre 9h et midi à choisir. Et donc, l'atelier est à 10€. Et c'est 10€ le kit, en fait. Vous avez droit à 4 pièces en bois en découpe laser, grâce à la découpe laser, et une pièce en 3D incluse. Et après, si vous en voulez plus, il y a un petit supplément à payer pour chaque pièce. Et pour ceux qui ne peuvent pas venir à ces ateliers, à ces moments, ben, sachez quand même que ces pièces fabriquées au Fab Lab, hein, ces créations sont aussi en vente au sein du centre socio-culturel de Tournon, à l'accueil, ou directement au Fab Lab. À savoir que vraiment le Fab Lab, c'est pas une boutique, hein, on est le centre socio-culturel de Tournon, donc on est associatif. Et en fait, on préfère que les gens achètent local, chez nous. Nous, c'est du bois qui vient de proximité. Le plastique, les fils viennent de pas loin de Saint-Marcellin, plutôt que d'acheter dans des enseignes qu'on connaît, des sites internet que l'on connaît. Donc on fabrique local et en plus on choisit le type de produit qu'on veut. Il n'y a pas de surstock, il n'y a pas d'emballage, il n'y a pas de carton pour l'envoyer. Donc c'est une action tout à fait écologique et tout à fait conviviale et c'est accessible à tout le monde. Donc les enfants peuvent venir, les parents accompagnent bien sûr les enfants. Et voilà, c'est accessible vraiment à tout le monde, même si on n'est pas bricoleur, même si on n'est pas artiste, qu'on n'a pas l'habitude de peindre, de faire des choses. On est là, on vous accompagne. Et moi, je suis là, bien sûr, à toutes ces animations. Donc, n'hésitez pas. Et le grand clou du spectacle, ça sera le samedi 31 octobre, le matin au Fab Lab. Venez, on vendra les dernières pièces qui nous restent. Et s'il nous en reste encore, on sera même l'après-midi au Point Commun, qui est le bar associatif du centre, qui se trouve sur la place Jean Jaurès à Tournon. Donc, pour Halloween, on vous attend. Venez voir le Fab Lab ou sur le site passe-tech.net. Vous aurez toutes les infos dessus. Merci et à bientôt. Et bonjour à tous, c'est Mickaël, effectivement je suis Mickaël du centre socio-culturel de Tournon, je suis coordinateur et animateur numérique, donc mon rôle c'est d'aider les gens avec l'informatique, le numérique, t'entends, vous m'entendez sur Déclic avec une chronique qui s'appelle les décodeurs numériques, et donc j'ai plein de choses au niveau numérique à vous proposer ce mois d'octobre. Il y a par exemple les cafés numériques. Je tombe dans trois villes différentes à Tournon, par exemple le 12 octobre au sein du centre de loisirs Mosaïque, à Colombie-le-Vieux au sein de la mairie, enfin pas loin devant la mairie, de vrai, c'est un camping-car carrément où je suis installé sur la place. Le jeudi 15 octobre de 14h à 16h. À chaque fois c'est de 14h à 16h, j'ai pas précisé, je ne sais pas. Et à Mauves le jeudi 22 octobre. Le principe du café numérique en fait c'est pendant 2 heures, totalement gratuit, tout public, sans inscription, pas obligatoirement d'être adhérent du centre. Vous venez, vous avez une question sur votre smartphone, sur votre ordinateur, la moindre chose, parler de l'IA, de voilà, tout ce qui concerne le numérique. La seule chose que je ne fais pas, c'est des démarches administratives. Il y a des collègues de France Service qui sont là pour ça. Eh bien, vous venez me voir, et puis c'est un moment convivial, et puis j'essaie de vous aider au mieux du possible. Et pour ceux justement qui ne sont pas du tout doués, à l'aise avec le numérique, il y a une session spéciale pour les seniors. Alors, seniors, on commence assez jeune, désolé pour ceux qui l'entendent, pour pas qu'ils soient vexés, c'est à partir de 55 ans. Je sais que des fois, à 55, on dit qu'on n'est pas senior, mais c'est comme ça, voilà. À partir de 55 ans, je serai à la Roche de Glun, les mardis et jeudis à partir de fin octobre, et même je vais commencer une session le 29 octobre, où la première date, on va parler des arnaques numériques. Et là, c'est ouvert à tout le monde. Donc, même si vous n'êtes pas intéressé à venir à ces cours, qui seront deux fois par semaine, entre octobre, novembre, décembre, enfin de novembre à décembre, venez, on va parler des arnaques, des spams, vous savez, ces fameux SMS là qui nous embêtent. Et bien, je vais vous donner un peu les clés pour essayer de passer à travers tout ça, pour pas vous faire avoir par les arnaqueurs. Ça sera le jeudi 29 octobre à la Roche de Glun, 9h30, 11h30, ça sera au sein de la mairie, très simple à nous trouver, à me trouver, et vous repartirez avec un petit guide, un petit tuto, et après, pour ceux qui sont intéressés par les cours, vous pouvez vous inscrire directement auprès de la mairie de la Roche de Glun, ou contacter le centre socioculturel de Tournon, et on peut aussi vous inscrire directement à l'accueil du centre, sinon à la Roche de Glun. Donc je vous dis à bientôt pour être un peu plus à l'aise avec le numérique. Merci.
0: Auditeurs, auditrices de Déclic, ici Christine avec vous pour les bonnes nouvelles du secteur senior. Après une longue période d'absence, notre animateur Miguel est de retour. Ce qui s'est passé il n'y a pas longtemps, les 22-23 septembre, nous sommes partis pour un super séjour à Arles avec 16 seniors. Théâtre antique, les magnifiques oiseaux du pont de Gau, les arènes. Si vous souhaitez proposer des idées, bâtir collectivement un séjour, des sorties, nous rencontrer, notre rendez-vous mensuel, c'est On en discute tous les troisièmes lundis du mois à 10h au point commun, le prochain lundi 19 octobre. Lundi 5 octobre, venez donc nous rejoindre à Chanot-Curson dans le cadre de la Semaine Bleue, une journée organisée par la mairie de Chanot-Curson et Archaglo en direction des seniors. On vous présentera, on en discute, Hola Senior, les ateliers numériques qui se déroulent sur le territoire, une conférence Que choisir sur les arnaques interactives et ludiques. C'est à partir de 10h, rendez-vous à Chanot-Curson, rue des Écoles. Le vendredi 2, Ciné Goûter, ça se passe à 13h30, départ du centre pour se rendre à l'espace des collines de Saint-Donat, projection du film L'Affaire Bourjarski, suivi d'un goûter, 4 euros la séance. Il faut bien évidemment être adhérent du centre socioculturel. Dimanche 11, grand loto à la salle Musardine de la Roche de Glun, organisé par l'UNPRA de la Roche de Glun. Les sorties culturelles, mardi 13, théâtre à la comédie Salma Mon Amour, il reste des places. Jeudi 15, théâtre Les Swing Cocktails, c'est à Tournon. Et la lumière fut 19h40 au théâtre de Tournon. Il faut aussi être adhérent au centre socioculturel. Samedi 17, concert La Gamme Dorée à la salle Sully à Étables, organisé par l'UNPRA, Ensemble et solidaire d'Étables. Lundi 19, donc je vous le rappelle, on en discute. Et mardi 20, ça sera la commission sortie, mais ça s'adresse plutôt aux adhérents du centre socioculturel susceptibles de bâtir un projet pour les semaines à venir. Pour finir, sur le secteur senior, tout est mis en œuvre en matière de prévention santé. Les seniors prennent soin de l'aquagym, la gym prévention santé et nouveau cette année, des cours de yoga sur chaise. C'est les lundis de 14h à 15h30 au point commun, tous les 15 jours hors vacances scolaires. Les cours de yoga sur chaise, c'est prendre soin de soi en douceur, à son rythme, par des postures, des pratiques de respiration et de relaxation. C'est gratuit sur adhésion au centre socioculturel avec le soutien du groupe Apicil et organisé par l'association Ganesha La Joie.
2: Bonjour, c'est Chérifa du secteur famille. Je viens vous présenter les activités du mois d'octobre. Alors, en octobre, que fait-on ? D'abord, on se déconnecte des écrans pour se reconnecter à la nature, aux autres et surtout à notre créativité. Alors, au programme, des rendez-vous pour les petits et les grands, placés sous le signe de l'environnement, ça on aime, du partage et de l'expression artistique. Alors, comment on fait ? Qu'est-ce qu'on vous propose ? On vous propose des sorties, une sortie à vélo le mercredi 7 octobre avec la passerelle mobilité. Le principe est simple, on se retrouve à 14h devant le point commun, on apporte son vélo, son casque, sa bonne humeur et son envie de pédaler. Et on fait une balade gratuite, adaptée aux enfants, sur des itinéraires sécurisés. Ça, ce sera le mercredi 7 octobre. Donc nous vous proposons de nous retrouver le mercredi 14 octobre au point commun pour créer des histoires en famille. Après le succès de la première édition en septembre pour la journée mondiale de l'alphabétisation, nous vous invitons à venir en famille, inventer des histoires, illustrer des histoires pour créer un livre collectif. Et on finit cette rencontre par un goûter partagé. Toujours très convivial. Le samedi 17 octobre, nous vous proposons une randonnée en famille, seule ou entre amis. Vous pouvez venir marcher avec nous autour de la serre de Montchal. Donc, le circuit sera de 5-6 km, d'une heure et demie environ, avec un dénivelé peu important. Donc, tout le monde peut venir à partir de 7 ans. Tout le monde est le bienvenu. Il faudra prévoir un pique-nique, une gourde et une tenue de sport adaptée, bien sûr, parce que la rando en talons aiguilles, c'est pas... c'est pas facile. Et pendant les vacances, nous vous proposons encore une randonnée le mardi 27 octobre en famille. Le 28 octobre, on vous propose une sortie acrobranche. Donc l'idée, c'est de découvrir des circuits adaptés à tous les âges, des tyroliennes, des jeux en hauteur et le tout sécurisé par des professionnels. Belle expérience à vivre en famille, sportive et ludique. Le 29 octobre, nous vous proposons une journée artistique et environnementale. Donc pour cela, nous accueillerons Pamela Collin, qui est une artiste pédagogue. Elle animera deux ateliers parents-enfants pour exprimer sa créativité en famille. Le matin de 10h à 12h, après des lectures et des jeux sur l'écologie que je proposerai moi-même. Le matin de 10h à midi, nous accueillerons les plus petits, les 3-5 ans, pour des lectures, des jeux sur l'écologie. Et ensuite, Pamela animera un atelier de peinture et d'art plastique sur la protection de la forêt. L'après-midi, nous réaliserons une fresque sur la gestion des déchets, la biodiversité et la protection des milieux aquatiques. Pour cet atelier, nous accueillerons des jeunes, des enfants de 6 à 15 ans avec leurs parents. Et ça se passera au point commun. Et pendant les vacances, on n'oublie pas de faire la fête. Nous vous proposons de nous retrouver le vendredi 30 octobre au point commun pour une boum d'Halloween. Seul, entre amis ou en famille, déguisé ou non, venez célébrer Halloween avec nous, dans la joie et la bonne humeur. On se retrouve à partir de 17h pour un atelier maquillage parents-enfants, grands-parents-enfants, amis-enfants, suivi de la fête de 18h à 21h. Il y aura une vente de bonbons et de nourriture sur place.
0: Bonjour à tous, c'est Quentin qui vous parle, Quentin coordinateur du secteur enfance au centre socioculturel de Tournon. Le secteur enfance, qu'est-ce que c'est ? C'est tout ce qui concerne les actions menées à destination des enfants de 3 à 11 ans, que ce soit du centre de loisirs, de l'accompagnement scolaire, des activités et des animations qui peuvent concerner les enfants et leurs familles. Au programme, en ce début d'année, la reprise des mercredis périscolaires avec un tout nouveau projet pédagogique qui tourne autour de trois gros piliers. Ces gros piliers sont la sensibilisation des enfants à la préservation de la nature, à l'environnement et à l'éco-citoyenneté. Le deuxième pilier, permettre aux enfants de devenir acteurs de leur centre en montant un conseil des enfants dans le but de leur permettre de décider des sorties, des activités, mais aussi de leur faire prendre part au nouveau projet du centre de loisirs qui devrait sortir de terre d'ici septembre 2027, on l'espère. Et enfin, favoriser l'entraide, la cohésion et pousser à l'autonomie des enfants. Il reste quelques places pour les mercredis, n'hésitez pas à vous renseigner à l'accueil du centre socio-culturel. Ensuite, les vacances scolaires qui arrivent déjà, les vacances d'automne, les vacances d'Halloween, des vacances effrayantes sur le plateau de Saint-Félicien et à Tournon, avec un programme riche en découvertes et en sensations, notamment une sortie à la grotte Chauvet, une intervention de Capla Lyon qui va venir nous faire faire des constructions monstrueuses, et enfin le train de l'Ardèche, avec une petite intervention particulière proposée par Archaglo autour des petites bébêtes mal aimées. Voilà, il y aura une création d'un totem avec les enfants autour de ces bébêtes-là. Et enfin, la reprise du CLASS. Mais qu'est-ce que c'est que le CLASS ? Le CLASS, c'est le contrat local d'accompagnement à la scolarité. Donc c'est entre de l'aide aux devoirs et du projet, que ce soit tout type de projet, culturel, sportif, découverte du monde, découverte de Déclic Radio, comme on a pu le faire l'année dernière. Alors cette année, le CLASS débutera en octobre. Et pour rappel, les jours sont les lundis et les jeudis au modulaire pour les primaires de 16h30 à 17h30, les mardis pour les primaires au point commun, le bar associatif, de 16h30 à 17h30. Et la petite nouveauté cette année, c'est que le CLASS secondaire pour les collégiens et les lycéens aura lieu les mardis au point commun de 16h30 à 18h30, ainsi que les jeudis au quartier des Goules, au centre de loisirs Mosaïque, de 16h30 à 18h30. Pour rappel, le centre socioculturel recherche des bénévoles qui seraient motivés pour faire apprendre aux enfants et à partager ce temps-là avec eux. N'hésitez pas à vous rapprocher de l'accueil du centre socioculturel, Cassie vous donnera toutes les infos. Alors n'attendez plus et venez nous rejoindre soit au centre de loisirs, que ce soit les mercredis ou pendant les vacances, ou alors aux classes. On vous attend nombreuses et nombreux. À très bientôt.

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0: Bonjour à toutes et tous et soyez les bienvenus dans ce nouvel épisode de Sur la route. Aujourd'hui, nous allons revenir sur un projet réalisé par Résonance en juin dernier, réalisé en étroite collaboration avec des jeunes ardéchois et ardéchoises. Étalé sur 2 semaines, un groupe de jeunes a réalisé des contenus audiovisuels et un plateau télé en direct. Mais pour alimenter les débats, un groupe de 8 jeunes a voyagé entre Strasbourg et Paris afin d'aller à la rencontre du Parlement européen, de l'ARCOM, de l'Assemblée nationale et de Mediapart, afin d'y enregistrer des interviews. Mais quelle en était la thématique? Eh bien, c'était un sujet brûlant d'actualité. Le racisme dans les médias. Alors au programme des 25 prochaines minutes, on vous propose d'aller à la rencontre de Cassa et Valentine de Mediapart et de l'eurodéputé Pierre Jouvet. Juste une dernière petite chose. En théorie, le racisme, ce n'est pas une opinion, c'est un délit. Eh ben, on va creuser ça et on ouvre avec Cassa de Mediapart qui répond à cette première question fort pertinente. Comment Mediapart s'organise-t-il pour éviter les biais discriminatoires dans ses propres enquêtes et articles?
1: Alors c'est un travail vraiment quotidien sur lequel on doit tous veiller. Alors le premier biais qu'on doit éviter, c'est de parler de sujets sans jamais donner la parole aux personnes qui sont concernées. Dans les médias, régulièrement, notamment sur un peu les obsessions sur l'islam ou sur les quartiers populaires, que ce soit les politiques ou les éditorialistes, font des débats sans jamais donner la parole à la personne concernée. Donc ça, c'est une bonne manière déjà d'éviter un certain nombre de biais et de rentrer dans la complexité. Il ne s'agit pas de donner la parole aux gens pour leur laisser faire leur discours. Hein. On le traite comme un sujet journalistique comme les autres. Donc on croise nos sources, on leur pose les limites aussi de leur discours pour vraiment faire notre travail de journaliste. Mais en tout cas, ne pas faire sans leur parole en fait, et sans la complexité de ces paroles, en les situant. Parce qu'en fait, il ne suffit pas d'avoir une personne avec un voile et puis elle représente tout l'islam. Voilà. Donc c'est vraiment, en fait, j'ai envie de dire, traiter ces sujets-là avec tous les outils et toute la noblesse du journalisme, quoi. Ne pas tronquer, ne pas considérer qu'il suffit d'avoir une personne pour avoir une parole savante sur le sujet. Une autre manière de traiter les biais discriminatoires, c'est aussi dans le langage. Le langage, il est pétri de mots dont on est héritier de l'histoire coloniale et qui, en fait, transmettent tout un imaginaire. Donc, par exemple, pour parler des problèmes de délinquance, on va parler des caïds. Voilà, ça c'est à proprement parler un vocabulaire colonial. En fait, tous des mots qui sont dénigrants, en plus, ne permettent pas de décrire avec précision les situations. Donc là aussi, donc, on a une vigilance toute particulière. Et aussi sur les catégories, on va dire, raciales, pour définir les gens, en fait. L'idée, c'est vraiment chaque fois de s'assurer que les gens se sentent à l'aise avec la façon dont on les assigne, en fait, racialement. Et des fois, complètement éviter d'assigner aussi racialement les gens quand ça n'apporte aucune information dans l'article. Oui, un autre biais qui consiste, en fait, à traiter, à inviter des interlocuteurs noirs ou arabes que pour parler, j'ai envie de dire, de la banlieue, de la délinquance, de la drogue ou de l'islam. Et en fait, les personnes racialement dominées sont dans toute la société, dans toutes les sphères sociales aussi, et donc faire attention en fait à ce qu'elles soient présentes sur tous les sujets et aussi sur les domaines d'expertise générale.

0: Alors notre but, c'est pas de combattre les discriminations et le racisme, hein, parce qu'on est un média, donc on n'a pas un agenda comme ça où on doit intervenir sur ces sujets-là avec une volonté particulière. Notre travail, ça consiste vraiment à faire un travail journalistique dessus. Les questions des discriminations structurent notre société, provoquent des inégalités, donc c'est à ce titre-là qu'on les traite. Et puis après, il y a des événements, il y a des agressions, il y a aussi faire comprendre comment le racisme structurel fonctionne, que ce soit dans la médecine ou dans l'école. Nous, on a une attention particulière sur ces questions-là, parce que c'est au cœur de notre ligne éditoriale, mais on n'est pas là pour combattre en fait le racisme. Ça, c'est le travail des associations ou des personnalités politiques. Nous, on est là pour éclairer, en fait.
1: 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Vous êtes bien à l'écoute de Sur la route, en compagnie de Cassa de Mediapart. On parle racisme dans les médias, mais tout ça a une histoire. Retour à l'entretien.
0: La société française a hérité en fait d'une histoire liée à l'esclavage, à la traite négrière et à la colonisation, qui a institué, qui a fixé une sorte de hiérarchie raciale qu'on ne peut jamais nommer et qui consiste à mettre en fait les personnes blanches en haut de la hiérarchie et puis les personnes racisées en dessous. Alors à l'époque voilà, de l'esclavagisme ou de la colonisation, on l'assumait complètement. Après la Seconde Guerre mondiale, avec ce qui s'est passé pendant la Shoah, donc on a décidé volontairement de dire le racisme c'est pas possible, la race ça n'existe pas, et donc il y a beaucoup de lois et de choses qui se sont définies à ce moment-là, mais en pensant que avec ce volontarisme et en disant qu'on voilà le racisme biologique n'est plus justifié et tout ça, que toute l'histoire allait disparaître, et en réalité bien entendu que non. Il y a des positions, des privilèges, il y a toute une organisation politique et sociale qui s'est mise en place pendant des siècles et dont on est héritier, et donc petit à petit on essaye de les défaire, et on voit bien qu'il y a des allées et retours par rapport à ces enjeux-là. Et donc la normalité, c'est quelque chose, on va dire, d'indéfinissable, mais c'est celle du groupe majoritaire, en fait. Le groupe majoritaire qui est plutôt blanc, c'est l'homme blanc, catholique, hétérosexuel. En fait, plus on met les critères, eh bien, on se rend compte qu'il y a de moins en moins de monde, en fait, à répondre à ce critère-là. Mais en tout cas, c'est à peu près autour de cet axe-là que la normalité se construit, quoi. Le racisme, c'est quelque chose d'assez complexe, parce que, comme je vous disais, il y a les dits et les non-dits, il y a ce qui est inscrit dans des règles, ce qui est fait partie du fonctionnement, en fait. Et c'est ce qu'on appelle le racisme systémique ou structurel. Et celui-là, comme il est enrobé par un déni collectif, d'une part parce qu'il y a les institutions qui ne veulent pas reconnaître ces questions raciales et ces discriminations, ou sinon vraiment au compte-gouttes, et puis aussi parce qu'il y a des acteurs politiques qui veulent pas du tout donner la parole aux personnes qui subissent en fait ces discriminations et le racisme. Donc c'est vraiment un combat complexe et sans fin pour essayer de rendre visible en fait ça. Heureusement, il y a quand même des chercheurs, il y a aussi même des institutions publiques, heureusement, qui travaillent là-dessus. Trajectoire et Origine 2 vient de rendre son rapport qui est très bien. Et donc nous, tout notre travail, c'est à la fois d'aller chercher les histoires qu'on voudrait minorer dans le débat public ou dans les médias, dans beaucoup de médias, soit se pencher sur le travail notamment des chercheuses et des chercheurs qui permettent de voir en fait les discriminations qui sont liées en fait au fonctionnement des institutions, et puis parler aussi des choses qui sont moins visibles, qui sont pas juste de l'ordre de l'agression ou de la violence, mais de l'impact du racisme sur les gens, par exemple sur la question de la souffrance psychique. Ça, c'est de plus en plus important, et on essaye de le suivre pour raconter en fait quel est l'effet du racisme sur les gens et comment ça les bloque, ça les empêche de vivre normalement.

0: vous êtes toujours à l'écoute de Sur la route. On quitte Casa, mais on reste à Mediapart avec maintenant Valentine. Et là, on va se focaliser sur l'écosystème médiatique actuel, entre information, opinion, agenda politique. Retour à l'entretien.
1: Il y a des médias qui informent sur le racisme, sur les discriminations, qui enquêtent, qui documentent ces faits de société-là. Je crois que c'est le cas de Mediapart. Et effectivement, il y a des médias qui instrumentalisent ces questions ou qui même propagent du racisme et des discriminations. Par exemple, c'est le cas des médias du groupe Bolloré, notamment de la chaîne CNews, qui a déjà été rappelée à l'ordre, ou de certains protagonistes de la vie publique, comme Éric Zemmour, qui a d'ailleurs été propulsé sur cette chaîne-là, et la chaîne CNews, et qui a été condamné plusieurs fois pour des faits comme cela, comme incitation à la haine raciale. Donc, pour moi, il y a un écosystème aujourd'hui, médiatique et politique, qui est organisé pour propager le racisme et les discriminations. C'est le cas de la sphère Bolloré, alimentée par des politiques de droite et d'extrême droite qui vont eux-mêmes nourrir ces antennes et qui y trouvent un écrin pour propager leurs propos racistes ou faire la promotion d'idées discriminatoires.
2: Et face à la rhétorique qui repose sur des chiffres associant l'immigration à la délinquance, comment Mediapart contrecarre la discrimination qui est derrière ces chiffres ?
1: Et ben en démontrant qu'il n'y a aucun rapport en fait, c'est-à-dire en ne taisant pas des chiffres qui sont des chiffres, mais les chiffres on peut leur donner plein de sens en fait. Quand par exemple la jeune Philippine est tuée par un étranger en situation irrégulière, c'est pas parce que la personne est étrangère et en situation irrégulière, il me semble qu'il y avait une OQTF, j'espère le dire sans me tromper, de mémoire, c'est pas pour cette raison qu'elle tue, ou à ce que je sache, il n'y a pas de lien entre une origine supposée ou réelle et des faits de violence quels qu'ils soient. Donc c'est ce qu'on essaie de documenter, de répéter. Et si je prends l'exemple par exemple des violences sexuelles, qui est un peu le cheval de bataille de l'extrême droite, est engagée contre les violences sexuelles quand les violences sexuelles viennent de personnes étrangères ou issues de l'immigration ou racisées. Mais elle ne sait jamais des violences sexuelles commises par des personnes blanches. Donc nous, on fait un travail d'information et donc on essaye de rétablir la vérité des faits et pas une opinion qui deviendrait une vérité en expliquant, par exemple, si je prends l'exemple des violences sexistes et sexuelles, que ça touche, que c'est le fait de majoritairement d'hommes et d'hommes, quel que soit le milieu social et quelle que soit l'origine ethnique.
2: Et pensez-vous qu'il y ait une forme de banalisation des discours discriminatoires dans l'espace médiatique actuel ?
1: Eh bien totalement, je pense que en fait les idées d'extrême droite, donc racistes, xénophobes et la discrimination liée aux origines est totalement banalisée dans le discours. Elle est surprésente notamment grâce aux médias Bolloré. Et puis il y a ce qu'on appelle la fenêtre d'Overton qui s'est ouverte. C'est ce concept qui veut qu'en fait à force de parler d'un sujet, on fait rentrer dans la discussion, dans le débat public des idées qui n'étaient même pas audibles jusqu'à ce que ça devienne une idée dont on débat, jusqu'à ce que ça devienne peut-être même à un moment une proposition de loi ou qui ait une conséquence avec des actes politiques. Et voilà, cette fenêtre d'Overton, elle ne cesse de s'élargir. Je prends un exemple, l'expression « le grand remplacement ». Il y a pas mal d'années, une théorie fumeuse qui repose sur rien scientifiquement, au relent complotiste qui a été amené par Renaud Camus et qui en fait est entré d'abord dans la bouche de politiques d'extrême droite, s'est fait une place dans le débat public sur les chaînes Bolloré et est repris aujourd'hui dans la bouche de d'hommes et de femmes politiques de droite républicaine dont on n'aurait pas imaginé il y a 10 ans qu'ils puissent manier ce concept. Voilà, ça c'est un exemple pour montrer qu'en fait les vannes sont ouvertes.

0: Allez, on vous emmène à Strasbourg, à la rencontre de l'eurodéputé Pierre Jouvet. Je n'en dis pas plus. Là, on revient à la base. Il faut avoir les bases, c'est important. Vous êtes bien à l'écoute de Sur la route, retour aux entretiens.
1: Mais en fait, on est dans un monde qui est tellement fou, dans un débat politique qui est tellement matricé par des idées d'extrême droite, un débat permanent qui vient hystériser sur les plateaux de télé, etc., qu'en fait, on a l'impression que le racisme, c'est normal, qu'on a le droit d'être raciste. Mais en fait, le racisme, c'est pas une opinion, hein. C'est-à-dire qu'il faut déjà commencer par là. Le racisme, comme l'antisémitisme, comme l'homophobie, c'est pas une opinion. C'est un délit, c'est interdit. Il faut pouvoir rappeler ça de manière beaucoup plus grande et mener le débat de manière très frontale. Moi, je me suis affronté il y a quelques semaines par plateau télé interposé avec Éric Zemmour. Quand le PSG gagne la Ligue des Champions, Éric Zemmour, il a fait une sortie en disant « On a vu sur les Champs-Élysées une horde de jeunes arabo-musulmans venir détruire la France. » Qu'est-ce que ça veut dire, en fait ? Une horde de arabo-musulmans, on dit ça comme ça, et qu'est-ce qu'il en sait d'abord ? Il était là, il a contrôlé tous les gens, il sait d'où ils viennent. En fait, non, c'était des jeunes abrutis, ça c'est sûr, qui sont venus démolir après une victoire du PSG, mais c'était pas une question de religion, c'était pas une question d'identité. D'ailleurs, quelques jours après, on a su que 80% des gens qui avaient été arrêtés étaient des gens 100% français. Donc c'est cette confusion permanente et c'est une vraie bataille politique et une vraie bataille aussi, ce qu'on appelle la bataille culturelle qu'il faut mener pour combattre le racisme.
2: Quel outil le Parlement a pour que les médias ne tendent pas vers le racisme ?
1: Bah, il y a les sociétés de contrôle, c'est-à-dire que notamment au niveau français, il y a l'ARCOM qui vérifie et qui veille à ce que les règles et les cadres soient respectés. Le problème, c'est qu'on a face à nous des médias qui sont surpuissants, qui sont concentrés entre la main de quelques-uns et de quelques milliardaires, notamment en France, qui sont là pour porter un projet raciste, xénophobe, qui porte une idéologie. En France, c'est notamment tous les médias de la Bolloré sphère, hein, que ce soit CNews, que ce soit le JDD, le Journal du Dimanche. Et donc, il y a une volonté, finalement, de bataille culturelle à l'inverse de ce que je te disais, c'est-à-dire de faire passer leurs idées racistes, xénophobes, etc. Donc, il faut encadrer ces médias-là, il faut un contrôle des médias qui soit strict. Il faut une vérification par des autorités indépendantes de ce qui peut être fait. Et puis ensuite, il y a des règles et il y a des lois. Nous, en Europe, on a constitué ce qui s'appelait le DSA, le Digital Services Act, qui est par exemple la loi qui doit encadrer un truc simple. Ce qui est interdit dans la rue est interdit sur les réseaux sociaux. T'as pas le droit de tuer quelqu'un dans la rue. T'as pas le droit de dire à quelqu'un dans la rue que sa tête te revient pas parce qu'il n'est pas de la même religion que toi. Bah, sur les réseaux sociaux, c'est la même chose. Et donc le Parlement européen a mis des règles pour permettre ça. Parce que de la même manière que je te parlais de Bolloré, on a Elon Musk, le patron de X, anciennement Twitter, bah, qui lui est là pour diffuser aussi un modèle et une vision et sa vision du monde, qui est une vision qu'il appelle anti-wokiste, MAGA aux États-Unis, c'est-à-dire la tendance autour de Trump qui est là exclusivement pour faire dominer la suprématie blanche américaine, etc. Donc il faut lutter avec nos outils. Et ce qui est très compliqué dans tous les débats qu'on a ici, c'est qu'on a une extrême droite qui est le soutien et les amis de tous ces gens, qui, quand on met ces garde-fous en place, disent « Ah mais en fait, vous voulez brider la liberté d'expression, vous voulez nous interdire de parler librement, etc. » Moi, j'interdis à personne de parler librement. Mais moi, je demande à chacun de parler librement dans le cadre du respect de chacun et de la loi. Et qu'en fait, ils assument aussi de dire qu'ils soutiennent des gens qui sont là pour détruire un modèle de civilisation qu'on a mis des millénaires à construire. »

0: L'Union Européenne, elle a peur. L'Union Européenne, elle a peur de tout. Il y a 2 heures, on a voté en haut dans l'hémicycle l'accord commercial entre les États-Unis et l'Europe. Cet accord, c'est une humiliation pour l'Europe, une humiliation. C'est-à-dire qu'on a Trump qui, du haut de son bureau, tape du poing sur la table et dit un matin, quand il n'est pas de bonne humeur, je vais mettre des droits de douane à temps, des droits de douane à temps, et l'Europe, vous m'avez mal parlé, et ben je vous mets des droits de douane à temps. Et en fait, nous, on se dit, mais comment est-ce qu'on va prendre ce type qui est en fait un leader politique pas comme les autres, enfin je ne veux pas caractériser d'un point de vue psychique, mais qui est quand même très bizarre dans ses décisions politiques. Et en fait, nous, on essaye toujours de négocier avec lui. En fait, on doit ramener de la fermeté politique. Et moi, ce que je plaide ici depuis le début de mon mandat, c'est de dire nos lois, nos règles doivent être respectées. Si vous ne les respectez pas, dehors. En fait, c'est simple. On a pris le modèle de manière inversée. C'est-à-dire qu'on se dit, bon, bah là, on a notre portable, on ouvre nos trucs, et puis on a nos réseaux sociaux, et en fait, on est addict à nos réseaux sociaux. Ok, peut-être. Peut-être que si demain, on te disait, tu vas plus sur tes réseaux sociaux, tu dirais, ouah, c'est quand même pénible. Et la vérité, c'est que quand tu vas sur un réseau social, quand je vais sur un réseau social, celui qui est derrière le réseau social, c'est-à-dire Musk, tous les patrons, tous les grands patrons de la tech et du numérique américain, ils gagnent du fric. C'est une machine à cash. Les pubs, tout ce que vous voyez sur les réseaux sociaux. Quand vous allez sur TikTok, par exemple, et que vous avez TikTok Shop, qui aujourd'hui devient le truc numéro un que vous voyez, tout ça, ça leur génère de l'argent, ça leur génère du profit, ça leur génère des milliards. Et ces grands patrons de la tech, ils sont multimilliardaires. Et en fait, ils ont besoin de nous. Parce qu'en fait, le marché européen et les 27 pays de l'Union européenne, on est hyper puissants. Et en fait, on doit se servir de cette puissance-là pour leur dire, nous, on n'est pas contre les réseaux sociaux. Moi, je trouve que ça peut être formidable, les réseaux sociaux, je les utilise au quotidien. Mais en fait, on veut des réseaux sociaux avec nos règles. C'est-à-dire que sur nos réseaux sociaux, il n'y a pas de racisme, il n'y a pas d'homophobie, il n'y a pas d'antisémitisme, il n'y a pas de discrimination permanente. Voilà, c'est nos règles, c'est nos lois et c'est ça qu'on doit faire. Et moi, je plaide pour un modèle d'Europe qui est beaucoup plus fort, réaffirmer la puissance de ce qu'on est. Et si dans le passé, ceux qui ont été nos grands prédécesseurs, que ce soit Winston Churchill, le général de Gaulle, François Mitterrand après, n'avaient pas eu de la puissance pour construire l'Europe, et on serait resté un nain, on serait resté au milieu, écrasé entre les États-Unis et la Chine. Et aujourd'hui, on a un rapport de force qui est en train de se redéfinir. On a les États-Unis d'un côté qui veulent imposer exclusivement par la force un modèle. On a la Chine qui est en train, par l'économie et par le commerce mondialisé, avec toutes les plateformes que vous connaissez, Temu, Shein, AliExpress, etc., d'irriguer le marché et de nous faire une espèce de déferlante où on ne consomme que de la merde parce qu'on n'est plus capable nous-mêmes de produire, ben en fait, on doit retrouver ce qui a fait la vision politique de l'Europe dans sa construction par nos pères fondateurs, c'est-à-dire que l'Europe, ce n'est pas juste un musée. L'Europe, ce n'est pas simplement la Tour Eiffel, l'Arc de Triomphe et le Bundestag à Berlin. L'Europe, c'est un modèle économique, politique qui amène de la puissance et surtout qui tire le monde et qui amène une vision du monde, une certaine vision du monde. Parce que les Lumières, c'est l'Europe, c'est la France, mais c'est l'Europe. Et en fait, si on n'avait pas eu la vision des Lumières, le monde ne se serait pas passé et se serait pas comporté de la même manière. Donc on doit remettre cette puissance-là.
1: Voilà, l'émission touche à sa fin. On a tout juste le temps d'écouter une toute dernière intervention et c'est Valentine de Mediapart qui va clôturer les débats autour de l'impérieuse nécessité d'avoir des médias indépendants autant que faire se peut. Vous étiez bien à l'écoute de Sur la route. Valentine, c'est à toi.
2: Le fait qu'on soit indépendant et solide financièrement nous permet d'enquêter sur le monde économique sans craindre de mesures de rétorsion sur la publicité. Le fait qu'on n'ait pas d'aide publique fait qu'on est totalement libre aussi d'enquêter sur le pouvoir politique ou les pouvoirs politiques. Donc voilà, on a une indépendance financière qui nous garantit une indépendance éditoriale. Après, on a des biais. Je veux dire qu'on soit totalement indépendant n'empêche pas qu'on ait des biais contre lesquels il faut qu'on soit vigilant et ça, bah, c'est il faut qu'on ait un recrutement par exemple des journalistes le plus divers possible pour croiser les regards. Une information, c'est une information, mais tout est question de choix. On choisit tous les jours ce qu'on traite, ce qu'on ne traite pas, la façon dont on traite, la façon dont on ne traite pas. Donc en fait, plus on est une rédaction diversifiée, meilleure sera notre couverture. Et voilà, c'est, ça peut être la différence par rapport à d'autres journaux. Notre indépendance, en tout cas, peut faire cette différence-là par rapport à d'autres journaux, parce qu'on sait que, par exemple, Bernard Arnault a été capable de sucrer de la publicité, par exemple, à Libération, quand ils avaient fait leur une « Casse-toi, riche con ». Bolloré a supprimé de la publicité dans le journal Le Monde, parce que, au travers de son agence Havas, qui une sorte de grossiste de la publicité, parce que Le Monde avait fait des papiers qui lui déplaisaient. Donc voilà, il y a des leviers de pression sur des journaux que nous, qu'on ne subit pas. Donc c'est ce qui nous garantit de pouvoir enquêter sur tout et tout le monde.
1: Voilà, c'est fini pour aujourd'hui. Merci à Cassa, Valentine, Pierre et Mediapart. Bravo aux jeunes impliqués dans ce projet Mediapop. Merci de vous être emparés de ce sujet qui nous semblait hautement important. 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À bientôt pour une prochaine émission.
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Il a croisé toutes les grandes figures intellectuelles et politiques du XXe siècle, de Joseph Staline à David Ben-Gurion, en passant par Gamal Abdel Nasser, Golda Meir, Hannah Arendt, Elsa Triolet, Vladimir Poutine, Yasser Arafat, François Mitterrand.

donner à comprendre la trace d'une vie qui, comme toute vie, représente toutes les vies. Raconter des histoires, c'est jeter un pont entre ce qui est établi et ce qui est possible. Dans son dernier ouvrage, Je rêvais de changer le monde, Marek Alter nous propose de transmettre son vécu aux nouvelles générations comme pour réparer, parfaire le monde, afin qu'il ne tombe pas en ruine. On ne transforme pas le monde en une journée, mais petit pas par petit pas, tout peut changer.

nature humaine, on a besoin d'un bouc émissaire. C'est la Bible qui a inventé ça, mais elle a inventé, elle a donné un sens au rejet que l'homme a besoin. Tant que tout va bien, il n'y a pas de problème. Hein, on accepte tout le monde, on sourit à tout le monde. Dès que vous avez un problème, chômage, votre femme est malade, vos enfants travaillent mal à l'école, vous vous dites, merde, mais c'est la faute à qui? Hein, pourquoi est-ce que mon voisin, ça marche mieux pour lui que pour moi? Alors, on cherche ce qu'on appelle le bouc émissaire, un responsable. Alors, bon, les croyants pensent que le responsable, c'est un mauvais œil, hein, le diable, la sorcière. Connaissez Shakespeare, Hamlet, tout commence par trois femmes qui disent Hamlet, Hamlet, Hamlet. Trois sorcières annoncent déjà le malheur qui vont suivre. Donc, il y a toujours, on a besoin de rejeter hein, sur quelqu'un le mal que nous avons à subir. Là, on est toujours dans l'histoire. Et tu viens de dire un mot, histoire contemporaine. Il y avait un historien français, juif, qui a révolutionné l'enseignement de l'histoire, c'était Marc Bloch. Il a créé une école des annales. Il partait d'un principe simple. L'histoire est toujours contemporaine. Pourquoi? Parce qu'elle est lue par les contemporains. Tu prends la Première Guerre mondiale, tu prends la guerre des 100 ans, la guerre des 30 ans entre catholiques et protestants. C'est toi qui la lis. Donc c'est toi qui l'interprète comme quelqu'un qui vit aujourd'hui, en 2019. Elle est toujours contemporaine. Tu ne peux pas te mettre à la place des gens qui ont vécu il y a 2000 ans. Tu ne peux pas, parce que tu ne sais pas comment ils étaient. Donc elle est toujours contemporaine. Et cet homme, Marc Bloch, pour moi c'est un modèle. Je ne suis pas sûr que j'aurais fait ce qu'il a fait. Il était résistant. Il était attrapé par les nazis dans la région lyonnaise, Barbie, j'ai entendu parler. Il était au procès Barbie, témoin au procès Barbie, avec Elie Wiesel. Et il était condamné à mort, il était fusillé. Et face au peloton d'exécution, il a crié deux phrases. Vive la France! Vive les prophètes d'Israël, paf, paf, paf, tué. C'est fantastique. Il a en deux phrases résumé ce que je suis. Vive la France, vive les prophètes d'Israël. Il n'y a pas de contradiction. Et il est mort pour la France. C'est génial. Je ne suis pas sûr que j'aurais pu le faire, parce que face à la mort, hein, on ne fait pas ce qu'on a envie.

0: c'est la peur qui gère nos réactions. Bon, donc, mais bon, on a une chance de vivre. Avant nous, il y avait des milliards d'individus qui sont morts. On va mourir aussi. Après nous, il y aura des milliards d'individus qui vont naître. Qu'est-ce qu'on fait de notre vie? Ça, nous sommes responsables. On ne peut pas, en arrivant à la fin d'une vie, dire « je n'ai pas fait ce que j'ai voulu faire ». Qui t'en a empêché? Tu as essayé? Qui t'en a empêché? Hein? Tu dis tu n'aimes pas la guerre. Qu'est-ce que tu as fait contre la guerre? Est-ce que tu es sorti dans la rue pour crier « je ne veux pas la guerre » Tout seul. Tout seul. On va te prendre pour un fou, ce n'est pas grave. Ce n'est pas grave. L'abbé Pierre, quand il a vu en hiver 54, c'était un hiver dur, à Paris, des gens mourir, des SDF dans la rue, il est allé à la radio, il ne savait pas quoi dire, il a crié « au secours !» Et il a réveillé la France, pour un jour, ce n'est pas grave. Réveiller tout un peuple pour un jour, c'est pas mal. Donc, bah, moi j'ai hais la mort, donc j'ai hais la guerre, parce que la guerre, c'est la mort. C'est la mort qu'on reçoit, la mort qu'on donne. Et pour moi, faire ce que je pouvais pour trouver une solution à la guerre entre les Israéliens et les Arabes, c'était un des objectifs d'urgence. Alors, j'ai fait ce que j'ai pu. J'ai fait venir Sadat à Jérusalem. Vous allez me dire, comment est-ce que on va rencontrer Sadat? Ben oui, comment? On se retrouve, on fait tout pour se retrouver sur son chemin. Vous avez quelque chose à dire au président Macron? Vous savez que le 14 juillet, ben, il va défiler sur les Champs-Élysées. Vous avez quelque chose à lui dire? Donc vous vous trouvez sur son chemin. Il y a des centaines de milliers de personnes qui seront là pour applaudir ou pour faire les selfies. Mais vous, vous n'avez pas envie d'avoir un selfie, vous n'avez rien à foutre d'une photo. Vous avez quelque chose à lui dire. Donc vous trouvez sur son chemin, disiez « Monsieur le Président », et vous lui lancez la question. Pour quand vous allez faire ça et ça? Et d'un seul coup, il vous regardera différemment. Vous n'êtes pas celui qui va avoir une photo avec lui. Vous avez quelque chose à lui dire. Et il se souviendra de vous. Il vous fera venir une chance sur 10, une chance sur 1000. Mais il y a une chance. Ou un de ses conseillers. Et vous avez crié au président, pour quand? Qu'est-ce que vous vouliez dire? Ben voilà ce que je voulais dire. Et d'un seul coup, vous faites passer le message. Vous devenez intéressant. Il faut se rendre intéressant. Les gens s'imaginent que nous avons des droits. Oui, nous avons des droits. Le droit à la vie. Ouais. Donc, hein, on va se présenter, Pôle emploi, on cherche un boulot. Hein, vous êtes obligé de me donner du boulot. Pourquoi est-ce qu'on est obligé de... Pourquoi? Qu'est-ce que vous avez à donner? Qu'est-ce que vous avez de plus que les autres? Pourquoi est-ce qu'on vous donnerait à vous le travail que les autres cherchent? Il faut faire un effort. Et nous sommes tous intelligents. Il faut faire un effort. L'intelligence ne jaillit pas spontanément. La parole est puissante. Nous sommes, parmi tous les êtres vivants sur cette terre, les seuls pouvoir dire à quelqu'un « je t'aime ». Un chien, pour dire que je t'aime, hein, ben, il renifle l'écu de la chienne. Les peuples primitifs ne pouvaient pas formuler les choses abstraites, comme liberté, justice. D'ailleurs, en Égypte, ça n'existait pas, parce que leur alphabet étaient imagées, c'était des pictogrammes. Donc avec les images, on ne peut pas dire l'amour. On peut raconter, donc il faut une fresque. On voit un homme s'approchant d'une femme, la femme lui donnant la main, l'homme donnant la main. Donc c'est un BD, hein, c'est une bande dessinée. Tandis qu'il fallait attendre les Sumériens dans la vallée de la Mésopotamie qui ont inventé les premiers alphabets abstraits, l'alphabet cunéiforme, pour pouvoir enfin dire le mot justice, liberté, fraternité, amour. Et nous sommes les seuls à avoir les moyens de les dire. Alors disons-le. Enfant, je parlais polonais et le yiddish. C'était, pour ceux qui ne savent pas, je suis né à Varsovie en 1936. Varsovie, 1 million d'habitants, 375 000 juifs. Chaque troisième habitant, ou plus même, hein, était juif. Et ils avaient 7 quotidiens en yiddish, vendus à la criée. Il faut comprendre, les juifs en Pologne représentaient 11% de la population. C'est ce qui représente les noirs en Amérique. Imaginons, vous enlevez les noirs d'Amérique, il n'y a plus de cinéma, il n'y a plus de théâtre, il n'y a plus de littérature. Vous ouvrez la télévision, vous voyez les séries américaines. Dans chaque série américaine, il y a les noirs, parce qu'ils sont là, c'est normal. Donc, dans toute la littérature polonaise, il y avait des juifs, puisqu'ils étaient là. Or, aujourd'hui, il n'y a plus. Donc, moi, je ne voudrais pas être à la place d'un Polonais qui apprend à l'école une histoire qui ne correspond plus à ce qu'il voit dans la rue.
1: Mais c'est que de l'histoire. L'histoire, c'est le passé.
0: Ce n'est pas un passé pour eux, puisqu'ils n'ont pas une autre culture que celle dont ils se revendiquent. Il y a ici à Paris, près des ponts d'Alma, il y a un monument pour le plus grand poète polonais, Adam Mickiewicz, c'est le Victor Hugo polonais, qu'on apprend aujourd'hui dans les écoles, puisqu'il n'y a pas d'autre. Comme si vous décidiez un jour de ne plus enseigner les poèmes de Victor Hugo. Vous ne pouvez pas. Pourquoi est-ce que tout le monde pleurait Notre-Dame de Paris? Ce n'est pas parce que Notre-Dame de Paris est la plus belle des cathédrales. Il y a des plus belles. Celle d'Amiens, la plus belle cathédrale gothique. Celle des Chartres, où il y a des vitraux les plus extraordinaires du monde. Parce que Victor Hugo, des milliards d'individus ont lu Victor Hugo, Notre-Dame de Paris de Victor Hugo et qui ont vécu avec Quasimodo et Esmeralda l'amour impossible entre cet homme rejeté, bossu et cette bohémienne. C'est pour ça, d'où la force de la culture, la force de la littérature. Donc, bon, alors, revenons à nos moutons. Donc, et j'ai parlé le yiddish et le polonais. Après, quand nous avons fui les ghettos vers la Russie, j'ai appris le russe. Staline nous a envoyés au Kazakhstan, puis au Ouzbékistan, j'ai appris ouzbek. Hein? Donc, c'est une langue turkmène dont je comprends un peu le turc. Après, bon, j'ai appris l'anglais, l'allemand, le français, puis j'ai vécu en Argentine, j'ai appris l'espagnol, je suis allé au Brésil, le portugais, et ainsi de suite. L'hébreu, bien entendu. Donc,
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3: C'est vrai que c'est une vie riche et qui a dû vous embellir. Et vos premiers souvenirs sont, cela est étonnant, liés au malheur, et c'est peut-être la raison de votre volonté de bonheur.
4: Je crois, je suis d'ailleurs sûr que ce qu'on vit quand on est enfant, quand on commence à voir les choses, juger les choses, les comprendre, ça vous détermine pour toute la vie, ça c'est certain. Ça dépend qu'est-ce qu'on en fait aussi. Je crois, il n'y a pas très longtemps, il y a des amis qui sont venus me voir parce qu'ils voulaient que je donne une conférence dans une université. Ils ont discuté et j'ai dit, bon, je ne vais plus vous raconter ma vie, d'ailleurs vous l'avez dans mon livre, mais ce que je voudrais voir avec vous, c'est comment on pourrait tirer une leçon de ce qu'on a vécu, comment on peut l'intérioriser assez pour essayer de comprendre, de saisir, de au moins d'essayer d'influencer le présent et l'avenir. Bon, vous voyez, je suis un optimiste.
3: Mais vous dites quelque part que écrire l'histoire, c'est l'arrêter. Alors tout serait-il fini ? D'autres histoires vont commencer maintenant.
4: Je pense, non, c'est sûr que je n'ai pas arrêté de vivre, bien entendu. Je suis un homme très sensible à tout ce qui se passe dans le monde. Et surtout quand la barbarie se manifeste quelque part. Là, vraiment, je suis très, très sensible. J'ai vu ce qui peut faire la barbarie pendant la dernière guerre. Et vous savez, il me semble que nous avons un peu de cette barbarie en nous. Chacun de nous. Ça veut dire il faut la réprimer par tous les moyens. Et dès qu'elle se manifeste quelque part, je commence à avoir peur.
3: Nous aurions pu tous être des nazis.
4: Je ne sais pas si on aurait pu être des nazis, mais il me semble que le nazisme détruit, disons militairement, il a quand même laissé en chacun de nous quelque chose. Ce qui explique que nous sommes moins sensibles. Ce qui explique que pour nous émouvoir, il faudrait peut-être plus de malheurs encore, plus de morts encore que pendant la dernière guerre, que l'horreur future dépasse celui du passé. Et ça, c'est terrible. Ça veut dire que on est, en plus, la valeur humaine a perdu cette valeur absolue pour nous. Elle est devenue une monnaie d'échange. Et on l'accepte. Et cette acceptation-là me fait peur.
3: Mais Marie Calter, vous avez quelle nationalité aujourd'hui ?
4: Aujourd'hui, je suis français.
1: Le livre « Je rêvais de changer le monde ». Pour changer le monde, ne faut-il pas accepter de se changer soi-même ?
0: Quand on veut changer les choses, en même temps, on s'échange soi-même. C'est dans la lutte pour la justice, on devient plus juste. C'est quoi injuste ? C'est pas quelqu'un qui est meilleur que les autres, mais qui a un sens peut-être plus grand d'empathie pour les autres. Vous passez à côté d'une rivière, vous entendez quelqu'un crier « au secours », il se noie. Il y a deux manières de réagir. Appeler le secours, les pompiers. Deuxième, c'est commencer à demander « tu es quoi ? Tu es musulman, juif, etc. » Noir, parce que si je dois plonger, je vais savoir qui je vais sauver. Et puis il y a ceux qui plongent, ils ne demandent rien. Automatiquement, ils voient quelqu'un en danger, ils plongent. Ça sont des justes. Après, ils peuvent être déçus par celui qu'ils ont sauvé. Déçus. Ils sortent un mec qui s'avère impossible, un assassin, etc. Peu importe, on peut être déçu. Mais on a fait les gestes qu'il fallait. Et une fois rentré à la maison, on se sent mieux, on se sent meilleur. On a fait quelque chose.
1: Vous l'avez dit avant, qu'est-ce que c'est injuste ? Injuste, c'est le contraire.
0: Du juste.
1: Je voulais juste voir quelque chose. Vous faites souvent ça, vous regardez la fenêtre. J'ai vu dans le livre, vous regardez toujours. Qu'est-ce que les hommes d'État regardent de leur bureau ?
5: Ouais, c'est vrai.
1: Mais vous aussi, vous avez un mur.
0: Tout le monde a un mur. Moi, je ne suis pas un homme politique. Je ne suis pas responsable pour les autres. Et c'est vrai, ça, je raconte une de mes rencontres avec Poutine, qui est un type malin. Un jour, donc, je suis avec lui. Je faisais un entretien pour Paris Match. Je me lève, j'ouvre la fenêtre. Il me dit, Marek, pourquoi vous ouvrez la fenêtre ? Parce que j'aimerais savoir qu'est-ce que vous voyez quand vous ouvrez la fenêtre. Et lui, sans se lever de la table où il buvait son thé au lait, il boit du thé au lait, et il me dit, je sais ce que je vois, le mur. Vous savez, le mur crénelé des Kremlin. Et je lui dis, Vladimir Vladimirovitch, c'est ça votre problème. Et il me dit, mais Marek, tous les hommes politiques, quand ils ouvrent leur fenêtre, ils voient un mur. Et j'ai trouvé ça pertinent. C'est vrai, à partir du moment, il y a d'ailleurs Jean-Paul Sartre a une nouvelle que je vous recommande, qui s'appelle L'engrenage. C'est-à-dire comment des gens préparent la révolution, hein, ils prennent le pouvoir, et une fois rentrés dans la pièce où il y a le pouvoir, disons, le bureau à l'Elysée ou les trucs, la salle ronde de la Maison Blanche, ils perdent tout contact avec la réalité. C'est vrai, ils n'ont pas le temps. Ils ne prennent pas le métro. Ils ne savent pas combien coûtent les tickets de métro. Vous vous souvenez la question de François Giroud à Giscard d'Estaing, combien coûte une baguette? Ils ne savaient pas. Tout président qu'il était, 1 euro 10 si c'est une meilleure baguette. Ça fait. Ils perdent complètement la relation. Et là, Poutine m'a dit encore une chose il n'y a pas longtemps. J'étais à Moscou, comme je dirige 2 universités françaises en Russie. Donc il y avait un congrès, il est passé. Et en vitesse, c'est ce que j'aime chez les Russes, c'est un peu comme chez les Juifs. Un Juif rencontre un autre Juif sur les quais de la gare. Ils sont pressés, ils doivent prendre le train. Et ils disent, tu as une seconde? Oui, alors je vais te raconter une histoire. Donc ils lui vendent une histoire. Et les Russes, la même chose. Vous avez une seconde, allez-y. Vous savez, me dit-il, pourquoi la plupart des hommes politiques européens sont coupés de la réalité? Je dis non, parce qu'ils n'ont pas d'enfants. Et il m'a donné quelques noms. Il y a Macron, Merkel, May, etc. Il y a une dizaine qui n'ont pas d'enfants. Pourquoi? Parce que comme ils ne sortent plus, c'est l'enfant qui leur introduit la réalité. Le langage change. L'enfant envoie des tweets. Le langage change. Les traditions changent. Et l'enfant arrive et il dit, papy ou papa, tu as déconné. C'est le seul qui peut dire. Aucun conseiller du président n'oserait dire au président, monsieur le président, vous avez déconné. Aucun. Il a mis 2 mois pour dire, j'ai fait une faute, j'aurais dû m'adresser au gilet jaune ou porter une chemise jaune. Il serait allé à la télévision, comme le général de Gaulle, il dit, je vous ai compris et c'était fini, j'enlève la taxe sur le carburant. C'est tout ce qu'ils ont demandé. Or, il pensait que ça se passera. Il n'a pas compris, il ne comprend pas son peuple. Et alors, 2 mois après, il débloque 15 milliards et personne ne sait pourquoi faire. Vous demandez des gens dans la rue, est-ce que vous savez que le président a débloqué 15 milliards pour vous aider? Ah bon? Personne ne s'est aperçu. Pour rien. Donc, s'il avait un enfant, l'enfant lui aurait dit, papa, ces gilets jaunes sont pas mal. Moi, je suis allé les voir le premier samedi sur les Champs-Élysées. Ils sont venus vers moi. Certains ont lu la mémoire d'Abraham. Ils ne sont pas des cons. Ils lisent des livres. Mais ils habitent dans les villages de 120, 150 habitants. Il n'y a pas de communication. Ils sont coupés du monde. Personne ne s'intéresse à eux. C'est 25% de la population française. Déconnectés de la modernité. Moi, je sais, parce que j'habitais un petit village en Picardie. Tiens, tout à l'heure, je vais à Saint-Quentin pour donner une conférence. Et la Picardie, je suis resté 5 ans, j'étais peintre à l'époque. 120 habitants avec ma femme, 122 habitants. Pour aller acheter des médicaments, il fallait à Doulan, 25 km. On allait à pied ou en vélo. 55 km d'Amiens, si on voulait acheter quelque chose de plus. Donc, l'essence, ça, hein, c'est problème de vie ou de mort. Hein, c'est pas hein, pour aller passer un week-end dans la forêt de Fontainebleau. Ils n'ont rien compris. Comme quoi, les pouvoirs, moi je n'aurais pas pu être ni ministre, ni responsable, parce que c'est vrai. Pierre Legrand, on raconte, celui qui a construit Saint-Pétersbourg, il s'habillait en paysan la nuit et il faisait les tours de tous les bistrots. Les bistrots, c'est un mot russe, c'est vite, bistrot. Quand les Russes étaient là après la défaite napoléonienne, donc il y avait les cavaliers russes dans les rues de Paris, ils rentraient dans des cafés et ils commandaient une vodka, il dit « bistrot, bistrot, vite, vite, vite !» Et c'est devenu bistrot, voilà. Les gens ne savent pas que c'est un mot. Voilà. Donc, il faisait les tours des bistrots et il écoutait ce que les gens disaient de lui, l'empereur. C'est ce qu'il devrait faire tous les hommes politiques.
1: Mais pourquoi ils perdent le contact avec la population? Pourtant, c'est leur vocation.
0: Parce qu'ils n'ont pas le temps. Parce que la gestion d'une usine, ça prend du temps. Il faut faire des comptes, il faut trouver des produits pour donner le travail à ses ouvriers, sinon vous mettez des gens au chômage, etc. Et aujourd'hui, c'est difficile. Moi, j'avais une association, plusieurs associations. Il fallait que je ferme une parce que je n'avais pas de sous pour parler, pour payer les deux assistantes que j'avais, mais il y a des problèmes sans fin. Il faut prouver, il faut trouver des caisses qui remboursent les deux assistantes. Bon, donc, c'est bien, ça protège les travailleurs, comme on dit aujourd'hui, ou travailleuses, mais ça prend du temps. Et ce temps, c'est celui qu'on aurait dû débloquer pour comprendre le monde dans lequel on vit. Il change à une vitesse incroyable. Vous savez qu'il y a déjà 144 Américains inscrits sur la liste de ceux qui sont prêts de visiter la Lune. Dans 10 ans, vous pourrez passer un week-end sur la Lune. Et nous sommes là en train de parler comme on parlait encore 20 ans, 30 ans, après la radio, la radio libre, etc. Demain, vous pourrez être sur la Lune et vous direz « Je vous parle de la Lune !» Les gens vont rigoler au début et après, ils seront intéressés à savoir qu'est-ce qui se passe sur la Lune.
1: Comment on dit Marek qui raconte bien? En ouzbek ou en russe?
0: Marek, что хорошо балакает. Marek qui raconte bien des histoires.
6: Là, par exemple, je suis avec Gorbatchev.
1: Ah ouais.
6: Le recteur de l'université de Moscou avec lequel j'ai... Voilà. Ça, c'est Natalia Romanenko, la pianiste dont je parle dans mon livre, qui a trouvé des partitions des compositeurs juifs qui composaient dans les camps de concentration. C'est extraordinaire, la force de l'homme. Ils savaient qu'ils allaient mourir, ils composaient. Et elle joue la composition. Là, justement, après un concert avec Ben Kingsley. Ben Kingsley, extraordinaire acteur qui a joué les comptables dans la liste de Schindler et qui a joué les Gandhi dans le film magnifique Gandhi. Et quand je pense à Gandhi, je pense à lui. Alors il y a là, il y avait une manifestation pour les dissidents soviétiques, là où je parle. Il y a quelques dissidents, Glucksmann, Kouchner, on était jeunes à l'époque. Là, c'était avec les ministres d'affaires étrangères égyptiens, Ahmed Maher, avec lesquels on a préparé les voyages des Sadat à Jérusalem. là avec mon ami Georges Moustaki. En vérité, c'est pour moi qu'il a écrit la chanson avec la gueule de Metègle, pas très grec. Voilà. Là, je suis en Caucase, dans les montagnes du Caucase, avec les Juifs de montagne. Extraordinaire, pour tous d'équipe. Hein.
1: Ah ben moi, le Caucase, c'est en Sibérie, le Caucase.
6: Non, pas du tout. C'est près de la Tchétchénie, Azerbaïdjan, Géorgie. Donc il y a... Là, il y a une manif aussi, avec mon ami Bernard-Henri Lévy, avec lequel on s'est disputé après.
1: Comme tous les bons amis.
6: Bah oui, bien sûr. Là, avec Beat Klaxfeld, on manifestait devant l'ambassade de Bolivie pour l'extradition des Barbies, avec Hollande.
1: Qui a mis un gros chapeau et qui est tombé sur...
6: Exactement, oui, au Kazakhstan.
1: Sur le nez.
6: Bon, il y a du tout ici. Là, il y a Françoise Sagan, il y a Yves Montand. C'est la femme de Sakharov quand elle est venue à Paris. Je l'ai fait sortir de Russie, elle devait se faire opérer des yeux. Là, c'était les quelques mois que j'étais à l'école en Ouzbékistan. J'étais amoureux de ma prof de russe, Olga. Elle est là.
7: Je suis, comme beaucoup de ces déracinés, on peut... C'est-à-dire, je ne suis pas sûr de moi. Je ne suis pas sûr de moi. C'est pour ça d'ailleurs que j'aime être aimé. J'aime la reconnaissance. Vous savez, quand un ami me regarde de travers, le lendemain, je lui envoie un pneumatique pour lui demander qu'est-ce qui lui est arrivé, pourquoi il m'a regardé ainsi. Clara dit que c'est complètement Chagall, parce que c'est une petite histoire que je raconte. Nous n'étions pas encore mariés, nous sommes allés en autostop, on n'avait pas beaucoup d'argent, en Italie pour visiter les musées. Et on était à la chapelle Sixtine, où j'ai copié les fresques de Michel-Ange. Et puis j'ai vu un couple s'approcher de moi, et il parlait derrière donc moi, en français. Il y a l'homme qui disait à la femme, tiens, ce n'est pas mauvais ce qu'il fait. Je me retourne, et j'ai reconnu Chagall. Alors je lui demande... Vous êtes Chagall. Et il dit, on peut. D'ailleurs, la réponse m'a beaucoup plu.
3: Un peu, c'est joli.
7: Et puis, on a discuté, il m'a donné sa carte de visite en demandant de venir les voir, de lui montrer ma peinture, etc. Et puis, il s'éloigne avec sa femme. Et en s'éloignant, j'entends sa femme lui taper comme ça sur l'épaule et lui dire en russe, tu vois, on t'a reconnu ici. Et lui, tout content, répétant, oui, même ici. Et ça m'a frappé. Moi, j'étais un étudiant inconnu. En quoi Chagall était tellement content? Pourquoi il était tellement content d'être reconnu par un inconnu? Et c'est des années plus tard que je me suis rendu compte que c'était une sorte de complexe que Clara appelle complexe de Chagall. C'est mon complexe. C'est ce complexe de se déraciner qui n'est pas sûr d'être même c'est Chagall, ça veut dire qu'il était un peu Chagall, et il voulait être rassuré, continuer à rassurer. Et c'est vrai, j'ai ces complexes, j'aime être aimé. Vous savez, quand on fait la politique, comme j'ai fait quand même de la politique, même si ce n'est pas la politique politicienne, comme disait Malraux, donc la politique dans le sens noble même des termes, mais on rencontre des gens qui ne vous aiment pas, qui vous irritent. J'ai énormément souffert de cela.
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1: Est-ce que le travail divise-t-il les hommes?
6: Le travail?
1: Divise-t-il les hommes?
6: Je ne sais pas si c'est le travail qui divise les hommes. Ce qui divise les hommes, c'est que nous ne sommes pas pareils. C'est là où il y a un vrai problème, c'est que nous avons en France, en Allemagne aussi, c'était... La période des Lumières, c'était pas seulement en France, mais en Allemagne. Donc Voltaire, Rousseau, Montesquieu, tous ces gens ont inventé une idée forte. Hein? L'homme universel. L'homme est le même partout. Donc il a le même droit partout. D'où liberté, égalité, fraternité, hein, qui était la devise de la Révolution française. Or, si il a droit à l'égalité, égalité, il n'est pas le même. Il y a un dialogue dans Jules César de Shakespeare. Brutus dit à César, César, César, nous sommes tous égaux. L'autre lui répond, c'est vrai, mais nous ne sommes pas tous pareils. Chacun de nous est différent. Hein? Il y a des petits, il y a des grands, il y a des gros, il y a des maigres, il y a des plus agiles, plus forts, les autres un peu plus faibles. Ceux qui comprennent plus rapidement que les autres, ça ne veut pas dire qu'en faisant un effort, ils ne comprendraient pas aussi bien que l'autre, mais ils devraient faire plus d'efforts. Il y a des noirs, il y a des blancs, il y a des jaunes, il y a des mulâtres. Donc, on est la diversité, disait Brodel. Le monde est diversité. Alors, par période, il y a des groupes qui progressent plus vite et qui dominent les autres. D'où la haine. Il y avait un moment, c'est les Blancs. Les Blancs qui ont colonisé l'Afrique, vous vous rendez compte? Les Blancs représentaient à l'époque quoi? 200 millions et l'Afrique déjà 1 milliard. Ils parlaient là l'Afrique, l'Asie, l'Inde, aujourd'hui l'Inde et Pakistan, l'Indonésie, Philippines, etc. Donc c'était l'homme blanc qui... Et puis tous ces peuples, ils sont libérés. Enfin. Mais il reste un rejet, l'idée de... Vous nous avez exploité, colonisé. Donc, on n'est pas les mêmes. On n'a pas les mêmes traditions, la même cuisine. Aujourd'hui, on admet que quand on est pressé, on téléphone dans le petit restaurant japonais, on vous apporte le sushimi à la maison. Ou une pizza. Ce ne sont pas des plats français. Ou un couscous. Ce ne sont pas des plats français. Il y a encore hier Chirac, que j'aimais beaucoup. Après avoir visité un HLM, on se souvient tous de sa remarque. Il dit, je comprends que certaines odeurs de certaines cuisines peuvent vous indisposer. Il pensait à la cuisine arabe. Or, les musulmans représentent aujourd'hui 10% de la population française, 6 millions, presque 7 millions d'amis. Et nous aimons bien leur cuisine. On sait même qu'il y a des différents couscous marocains, tunisiens, etc. Couscous sucré, salé. Donc, c'est un apprentissage qui est de vivre avec l'autre qui n'est pas moi. Ce qui nous lie tous, c'est que nous sommes tous mortels, que nous avons tous peur de la mort, que nous avons tous une famille, encore que on peut empathir avec notre copain qui a perdu sa mère, mais ma mère, c'est ma mère, c'est pas sa mère. Donc les égoïsmes existent, qui font partie de notre nature. C'est encore dans les frères Karamazov de Dostoïevski, il y a Alyosha, le plus jeune, dit « Ma chemise est plus proche de mon corps ». C'est comme ça. Il faut accepter ça. Il ne faut pas dire « Ah, tu es égoïste, moi, je n'ai pas de boulot, et toi, tu te préoccupes que de toi ». Ah oui, je me préoccupe de moi. Mais si tu as besoin de l'aide, je t'aide. C'est le minimum qu'on peut demander à mon voisin, à mon copain.
1: La pluralité des cultures fait-elle obstacle à l'unité du genre humain?
6: Non, parce que c'est l'addition de toutes ces cultures qui représente une civilisation. On s'est mal exprimé quand le mur de Berlin est tombé, on a dit c'était la fin de l'histoire. Pourquoi ? Parce que l'histoire avance grâce à un conflit, des oppositions. Si tout le monde marche dans la même direction, il n'y a plus d'histoire. Ça veut dire quand il y a un conflit, il y a des gens qui tirent dans une direction, l'autre dans une autre direction, là commence une histoire. C'est comme un roman. Dans un roman où tout le monde est d'accord, il n'y a pas de roman, il n'y a pas de conflit. Il n'y a que de l'amour. Hein. C'est ce que disait Jésus. Il faut apprendre à aimer son ennemi. Et Freud répond, dans le malaise dans les civilisations, j'ai essayé, ça n'a pas marché. J'ai trouvé ça très mignon, c'est très simple, il a essayé, ben, ça n'a pas marché. Ça ne marche pas d'aimer son ennemi. Il n'y avait que Jésus qui pouvait. C'était un seul sur 7 milliards, même 9 milliards d'individus. Bon, donc, il y a des différentes cultures, des multiples mémoires. On ne peut pas remplacer ma mémoire. Quand j'ai dit que quand on est allé avec Lara en Égypte, j'ai regardé les pyramides, je me suis dit c'est mes ancêtres qui ont construit les pyramides. Un Français non-juif ne peut pas penser ça. Il peut penser autre chose. C'est comme Napoléon de haut de ces pyramides, 40 siècles nous contemplent. Lui, il était un conquistador. Hein? En conquérant l'Égypte, il a conquis 40 siècles. Les rapproches de l'histoire n'est pas le même. Mais en additionnant tous ces mémoires, on donne l'idée d'une civilisation. Et c'est là où on n'a pas compris que l'islam, par exemple, fait partie de notre civilisation. C'est comme ça. Les premiers hôpitaux, 9e siècle à Bagdad. Mille et une nuits, c'est notre histoire. Les traducteurs d'Aristote, Averroès, les mathématiques qu'on apprend à l'école, c'est les Arabes. L'algèbre, un mot d'ailleurs, al-jabr, c'est la restriction. C'est eux qui ont inventé l'astronomie. Donc, on oppose, il y a des religions différentes. Encore que les religions, c'est comme les poupées russes que vous voyez là-bas sur ma table. Ce que j'aime dans les poupées russes, c'est que vous ouvrez une poupée, vous trouvez une autre poupée. Vous ouvrez l'autre poupée, vous avez encore une poupée. Ce sont les mêmes à l'infini. C'est ça les cultures. Ce sont les mêmes.
1: Je vois des écritures. Toutes ces écritures qu'il y a sur vos murs.
6: Dans toutes les langues écrites par ma femme. Ma femme était préoccupée par les mots paix. Elle a fait construire avec l'architecte Jean-Michel Villemotte plusieurs monuments pour la paix à Paris. Les monuments, le mur pour la paix sur les Champs de Mars face à la Tour Eiffel. Et elle a appris à écrire ces mots dans 52 langues. Et elle trouvait beau. C'est vrai, même si on ne comprend pas, les graphismes est beau. Hein? Alors il y a salam, shalom, barish hein, en turc, friden, peace, paix, et ainsi de suite. Il y a plein de pokouy en polonais là-bas en haut. Voilà. Là, il y a une seule lettre. Hein, c'est en perse, c'est très beau, c'est bon. Et elle a donc j'ai gardé ça, elle est morte, mais ses écritures restent. Vous voyez, il y a même un sofa hein, qui est fait aussi, qui est décoré avec ces mots paix.
1: Il paraît que Shimon Peres et Arafat ont discuté là, sur ce sofa.
6: Pas là-dessus, c'est là-bas, dans l'autre coin, sur un sofa neutre en cuir. Comme ça, il n'y avait pas de problème.

0: Marek Alter, notre invité, a écrit plus d'une trentaine de romans et d'essais, et pour certains, ils ont été traduits en plus de 20 langues et s'est vendu à des millions d'exemplaires à travers le monde. Je rêvais de changer le monde, son dernier livre, son autobiographie aux éditions Albin Michel, son noirci de nom d'artiste, écrivain, poète, musicien, prix Nobel, chef d'État. Toutes ces personnalités ont croisé le chemin de l'inlassable militant de la paix et des droits de l'homme, Marek Alter. Je vous donne rendez-vous la semaine prochaine. J'étais très heureux de vous accompagner pour quelques instants. A bientôt pour une nouvelle aventure dans Le Voyage Intérieur, la série d'émissions de messages de vie MES, plus loin sage.
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3: Bienvenue dans l'agenda culturel avec Frida. Willkommen zum kulturellen Überblick mit Frida. Vous ne savez pas quoi faire cette semaine avec toutes les sorties et les événements proposés dans la région ? Pas de panique, vous êtes au bon endroit. Chaque semaine, je vous présente une sélection d'événements à découvrir autour de chez vous. Cette semaine du 12 au 18 octobre, la région vit au rythme d'Octobre Rose, avec de nombreux rendez-vous et activités proposées autour de cette campagne. Mais au fait, Octobre Rose, c'est quoi exactement ? Octobre Rose est une campagne annuelle de sensibilisation au cancer du sang. Elle permet notamment de parler de prévention, de l'importance du dépistage, mais aussi de soutenir les personnes concernées et la recherche. Mais cette semaine, un autre thème sera également à l'honneur. L'Europe et la mobilité internationale avec les Erasmus Days. Et si vous avez envie de découvrir des nouvelles choses, de vivre une expérience à l'étranger et des rencontres d'autres cultures, pourquoi ne pas tenter l'aventure européenne ? Du 12 au 15 octobre, Archaglo organise sa 5e édition des Erasmus Days, avec plusieurs rendez-vous autour de la mobilité européenne et internationale pour les jeunes. Au programme notamment des ateliers dans les lycées, un atelier sur la mobilité européenne à la mission locale de Tournon le lundi 12 octobre, ainsi que des projections suivies d'échanges mercredi 14 octobre au Cinéthéâtre Jacques Baudon. Une semaine pour découvrir les possibilités de partir étudier, travailler ou simplement vivre une nouvelle expérience à l'étranger. Et si vous voulez en savoir plus sur les différents rendez-vous et les possibilités de mobilité, vous pouvez consulter le site d'Archaglo où vous trouverez toutes les informations. Et maintenant, place au rendez-vous de la semaine. Mardi 13 octobre de 10h30 à 12h, la salle Georges Brassens à Tournon-sur-Rhône accueille une émission de radio enregistrée en public autour de la santé mentale dans le cadre des semaines d'information sur la santé mentale. L'occasion de mieux comprendre les questions liées à la santé

est ouverte aux familles et aux amis. À 19h, place à un apéritif participatif. Chacun peut apporter quelque chose à manger de couleur rose et partager ce moment ensemble. Les inscriptions se font à l'accueil et la participation est libre, en espèces au profit de la Ligue contre le cancer. Mercredi 14 octobre, toujours dans le cadre d'Octobre Rose, à Saint-Donat-sur-l'Herbasse, Résilience propose en ciné-documentaire une exposition et une conférence-débat avec la docteure Anne-Séverine Davigny. Plus d'infos sur le site d'Archaglo, www.archaglo.fr. Et aussi mercredi 14 octobre à 20h, les amis du musée et du patrimoine de Tournon-sur-Rhône vous invitent à la salle Brassens pour une conférence autour du poète Mallarmé, intitulée « On ne veut plus de moi ici ». Il y a 160 ans, Mallarmé quittait Tournon. La conférence sera présentée par Marie-Carmen Palanza, professeur honoraire d'espagnol au lycée Gabriel Four. L'entrée est gratuite. Jeudi 15 octobre à 16h, Archaglo et Solidarité Habitat vous donnent rendez-vous à l'espace Simone Veil, à Tain-l'Hermitage, pour la pièce de théâtre Mon colloque est ton seigneur. Cette comédie, à la fois drôle et réaliste, raconte la rencontre entre un jeune et un seigneur qui décide de partager le même logement. Une histoire qui nous fait aussi réfléchir à une autre façon de vivre ensemble entre générations. Le spectacle est gratuit, mais la réservation est vivement conseillée. Pour réserver, vous pouvez contacter Solidarité Habitat au 04 26 78 39 28 ou par mail à solidarité@archaglo.fr. Jeudi 15 octobre, changement d'ambiance. À 20h, rendez-vous au théâtre Jacques Baudon à Tournon-sur-Rhône pour Et la lumière fut, le nouveau spectacle de Swing Cocktail. Trois chanteuses accompagnées d'un pianiste mêlant humeur, chanson et comédie musicale pour parler du monde actuel avec une bonne dose d'espoir. Une soirée pour rire, réfléchir et profiter de la musique. Ça se passe jeudi 15 octobre à 20h au théâtre Jacques Baudon à Tournon-sur-Rhône. Vendredi 16 octobre à 20h, le Point commun à Tournon-sur-Rhône ouvre ses portes pour une soirée musicale aux influences jazz, swing, bossa, latino et blues rock. Une ambiance festive et musicale avec une participation libre et une adhésion annuelle au Point commun à prix libre. Samedi 17 octobre, la journée commence au Point commun à Tournon-sur-Rhône. De 11 à 12h, vous pourrez participer à Si on parlait allemand, une rencontre conviviale pour pratiquer l'allemand et discuter ensemble. Pas besoin d'être bilingue, la rencontre est ouverte à tous. Et comme je suis moi-même allemand, ça me fera vraiment plaisir de vous y voir. Et comme je vous l'ai déjà dit, la participation est libre, avec une adhésion annuelle à prix libre. Et maintenant, une petite question. Quelle scientifique célèbre a été la première femme à recevoir un prix Nobel? La réponse, Marie Curie. Et si vous avez envie d'en découvrir davantage sur cette femme exceptionnelle, rendez-vous samedi 17 octobre à 20h aux espaces des collines à Saint-Donat-sur-l'Herbasse pour une comédie musicale consacrée à sa vie. Le spectacle met science, passion et résilience et revient sur les moments importants de son parcours. Alors, si vous avez envie d'en savoir plus sur son parcours,
Rendez-vous

samedi 17 octobre à 20h aux espaces des collines à Saint-Donat-sur-l'Herpas. Et pour celles et ceux qui ont plutôt envie de musique, rendez-vous samedi 17 octobre à 20h30 au Point commun à Tournon-sur-Rhône pour la soirée Taranis avec l'artiste finlandais Maikela. Au programme, du folk noir, une voix profonde et un univers musical immersif. Une proposition assez originale pour celles et ceux qui veulent découvrir quelque chose de différent. Et comme pour les autres événements au Point commun, la participation est libre avec une adhésion annuelle à prix libre. Et pour terminer les rendez-vous d'Octobre Rose, dimanche 18 octobre à 17h30, rendez-vous au théâtre Jacques Baudon à Tournon-sur-Rhône pour les sons roses. La première partie mêlera chant, pole dance et danse avant de laisser place à la chorale de la Ligue contre le cancer 07 Les Voix Roses. L'entrée est à 10 euros et les billets sont disponibles à l'Office de tourisme de Tournon. Pour plus d'informations sur ces différents rendez-vous, vous pouvez consulter le site d'Archaclos car de nombreux autres ateliers sont également proposés. Et dimanche à 19h, rendez-vous à Champy pour un concert pop, jazz et soul autour de Patti Smith, avec les musiciens Emma au chant et Perrine Mansu au piano. Intitulé « This is the girl, une histoire de Patti Smith », le spectacle mêle poèmes mis en musique, compositions originales et chansons de Patti Smith. Et au programme « Pas seulement de la bonne musique » après le concert, vous pourrez également partager un petit apéritif et faire connaissance avec les deux artistes autour de quelques préparations et boissons. La participation est de 10 euros et la réservation est nécessaire par téléphone au 06 46 56 47 59. Le concert aura lieu à la Vigne Félicier à Champy. Voilà, c'est tout pour cette semaine. Bonne découverte et à la semaine prochaine. C'était l'agenda culturel

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1: Aujourd'hui dans Positive Onde, on mesure, on trace, on scie, on ponce, on visse, on cloue et aussi et surtout, on tisse un lien entre l'artisanat, le social et le développement durable à travers des services adaptés.
2: Moi c'est Charlie Defoy et j'ai créé l'Ambulant Bois, qui est un atelier de menuiserie ambulant. Le but était de partir avec mes outils dans un camion et d'aller à la rencontre des gens. Et donc notamment de partager ce savoir-faire-là. Donc j'ai lancé cette entreprise il y a 3 ans.
1: Ambulant Bois, un atelier de menuiserie ambulant où réemploi rime avec ouvrage et où savoir rime avec partage.
2: Ce qu'on va faire, c'est qu'on va couper. Donc il y a 2 coupes à faire, donc vous allez pouvoir en faire une chacun. Et du coup, il y a ceux-là. Et comme on va en couper une, bah, il y en aura une autre. Le but, c'est que là, on va couper les 2 grandes. Les 2 grandes, elles sont dans une. Donc tu peux aller prendre une large, pas les fines.
3: Les grandes, les longues là.
2: Ouais, il y en a une à prendre. Dans une, on va en faire 2.
3: Ah ouais, parce qu'on va prendre la moitié comme ça.
2: Ouais, celle-là, ouais. Là où on se trouve aujourd'hui, c'est dans un projet qui est en pourparler depuis un certain temps avec Hugo Biollet qui est maire. Et du coup, c'était un projet qu'on avait à se dire comment on peut faire travailler avec la mission locale, aller dans les milieux ruraux et voilà, travailler autour du bois. Et en fait, ces communes participantes ont été... pas sélectionné, mais on était à proposition de se dire est-ce que vous seriez intéressé pour que des chantiers puissent être faits dans votre commune. Donc là, c'est la 3e commune dans laquelle on se trouve. Et on est passé à Colombier-le-Vieux, à Saint-Pierre-Ville, et là, ici, on est à Devesset. Et voilà, ça a été la proposition qu'on a fait à la commune. Donc on a travaillé en lien avec la mission locale et les communes. L'étape de pique-nique, parce que c'était un choix des communes. Mais ça aurait pu être tout autre chose. C'est ce qui a été choisi. Moi, ce que je veux faire, c'est ici de débiter, donc couper 2 traverses basses. Ah. Ok, donc combien on fait une traverse basse?
4: 155.
2: Mais va jusqu'au bout. Ah. Voilà, et ne fais pas des petites vagues.
4: 156.
2: Bah allez-y, en fait. Là, vous tracez la pièce qu'on veut garder. C'est quel côté qui est le plus beau?
4: C'est lui d'abord.
2: Sur une scie, qu'est-ce qu'on fait? Alors je la place pas maintenant, sinon il faut la porter, elle est longue. On met du côté gauche de la lame, il y a la lame. Du côté gauche, on va venir y mettre la pièce qu'on garde. Donc.
3: Cette pièce-là.
2: Ouais.
3: On va la mettre. Côté comme ça, non, je sais pas comment là, on va tourner la planche et on va la mettre sur le trait.
5: Ça veut dire la lame, on va la mettre
2: de ce côté-là. Ça fait 3 ans que je fais vivre ce métier-là auprès de tout public, de 4 ans jusque dans les EHPAD. Donc, ça, c'est une scie radiale à anglais. Ça veut dire que la plupart des scies à anglais, la radiale, on les a comme ça ici. La mienne, elle avance et elle recule pour pouvoir couper des plus grandes sections. On peut aussi déplacer la si on veut un angle, on peut aussi déplacer la lame. On peut aussi la déplacer en angle comme ça. 45, et là on peut déplacer. Nous on veut quelque chose d'équerre. Donc on la laisse ici. D'équerre, ça veut dire à 90, on a un angle droit. Donc là j'ai vérifié que mon trait il est là parce que je veux garder cette pièce là. Tu vois bien que si je pose comme ça, il n'y a rien qui se passe. Si j'appuie là, ça s'enfonce même pas. Si j'appuie que ici, ça fait rien. Par contre, si j'appuie les 2 ensemble, ça marche. Si ça coupe du bois, ça coupe les doigts. Donc, le bois, il est tenu par un serre-joint. Là, la seule main que j'ai besoin, c'est celle-ci. Donc, elle est ici, loin de la lame. Donc là, à aucun moment donné... Enfin, c'est impossible de te couper le doigt, là.
3: Non.
2: On est d'accord.
6: Là, il y a une sécurité là. Donc quand je suis baissée, la sécurité elle est baissée. Donc la lame elle est à pleine vue. Donc la main on la laisse ici. En haut, il y a une sécurité. Donc la lame elle est sécurisée. D'accord ? Qu'est-ce qu'on fait ? Le bois il est assez épais et il est assez large. Donc la scie, si on y va d'un coup tout en bas pour aller au fond, elle va galérer.
3: Non, il faut partir du début.
6: Il faut partir d'ici.
3: Ah, d'ici, ouais.
6: On allume avant d'y aller. Mmh. Et je vais te montrer sur quelques petits bouts. En fait, on y va couche par couche.
3: Okay.
6: Le but, c'est de faire couche par couche, mais de pas attendre 10 ans comme ça.
3: Bah non, faut avancer, faut la pousser.
6: Parce que sinon, ça crame le bois.
3: Ouais, faut la pousser.
6: Donc, il faut hop, pousser comme ça. Okay. Hop, on y va.
3: Et je dois faire
6: hop.
3: Ça plusieurs fois.
6: Voilà.
3: Jusqu'à ce que ça coupe, ok. Ouais.

0: et qu'il y avait d'autres métiers aussi autour de ça. Et là, j'ai commencé à me renseigner et au bout d'un an et demi, j'ai trouvé un apprentissage. Et là, ça s'est concrétisé de dire, OK, c'est fascinant de travailler le bois. Le matériau est incroyable. On peut faire beaucoup de choses. Et c'est venu comme ça, mais vraiment par hasard, quoi. En voulant cet esprit de liberté avec cette voiture qui est aménagée, quoi.
1: Où est-ce qu'on va savoir couper notre diagonale ?
2: Ben, on va la mettre ici, là.
1: Donc là, qu'est-ce qu'on avait comme information pour savoir ? 7, ok, donc on prend 7 cm. À 7 cm, on fait un trait. Et on fait pareil de l'autre côté.
2: Là.
1: Faut se dire que la pièce, elle était comme ça. Nous, on veut 7 cm. À 7 cm, on fait un trait. À 7 cm, on fait un trait. Et les deux traits vont faire rejoindre pour savoir où est-ce qu'on coupe.
2: Ouais, mais je sais pas où on met.
1: On a 7 cm.
2: Ouais.
1: Et on a 7 cm.
2: Ouais, de chaque côté, 7 cm. Là. Voilà. Là.
1: Alors, regarde de l'autre côté, où est-ce que tu as à couper ? On a coupé du. Où ? On a coupé de quel côté qu'on a coupé ?
2: De là.
1: Ok, donc faut couper du même côté ici.
2: Ah, ça veut dire que là.
1: Exactement. On prend ici. On va aller toujours en tir envers nous pour faire l'entaille. Et en fait, on commence là et tu vois, regarde, ma scie, elle commence comme ça et elle va finir comme ça. C'est pour pouvoir prendre les premiers traits et en même temps continuer le trait plus droit.
2: Ah, ok, on ramène.
1: Si t'as pas. Tu reprends toujours là où t'as une entaille et t'essayes d'aller jusqu'à la fin du bois. Et là, tu peux y aller tout doucement et tu vas voir que ça va.
2: Ça va
1: venir sur ton trait.
2: Okay.
1: Voilà. Essaye de, tu vois, ta scie, elle est comme ça. Nous, on veut qu'elle soit au-dessus.
2: Droite.
1: Exactement. Faut être bien droit, c'est le mieux.
2: Non, comme ça.
1: Oui.
2: Et après, ça va tomber là. Mais
1: alors,
2: comment on fait là ?
1: T'as un trait. Donc, dans la logique des choses, c'est si tu descends là, ta scie, elle descend là. Oh, regarde, il y a ton trait.
2: Ouais.
1: Donc, en fait, si tu. C'est comme scier à un angle droit d'une planche. C'est juste qu'il y a un angle, ça ne change rien. Donc on fait notre entaille. On prend là ici sur le trait. Soit tu tires vers toi. Tu viens prendre que les dents se prennent. Et là, si tu veux, je te fais l'entaille. Comme ça, c'est droit. Et là, le but, c'est que tu vas voir que quand tu vas descendre ici, bah, tu vas descendre droit. Donc là, tu as ton trait pour vérifier que tu ne descendes pas comme ça ou pas à l'intérieur.
2: Okay, ouais.
1: C'est une question d'esthétisme, cette pièce-là. Et c'est aussi une question de quand on... Comme ça arrive à peu près à la hauteur des vêtements ou quoi, qu'on ne se prenne pas le bout.
2: Okay,
1: voilà. D'accord. Je te laisse scier. Toute ta scie, t'as vu, elle va d'ici à là-bas.
2: Okay,
1: donc utilise tout le plaisir. Tu veux une scie peut-être ?

0: pour faire ce métier-là. Je me suis formée auprès des Compagnons du Devoir. J'ai fait un an d'apprentissage parce que j'avais déjà les notions, j'avais déjà mon baccalauréat, donc j'avais pas à repasser les matières générales. Donc c'était que des matières liées au bois, la théorie et de la pratique. Et j'ai fait du coup cette formation d'un an en alternance auprès d'une entreprise Gilbert Perrin à Megève. Pour faire ce métier-là, faut aimer le voyage, parce qu'en fait, j'ai créé ce métier-là. Le métier de menuisière existe. Faire des ateliers de bois auprès du public, ça existe dans certains endroits auprès d'ateliers partagés. Maintenant, le fait que ce soit itinérant, c'était aussi ma volonté de comment je pouvais allier le social, le travail du bois et l'itinérance. Et j'ai créé cette menuiserie ambulante.
1: On passe la ligne. La rate, ouais. Tu dégrossis là, et après à la ponceuse, enfin à main, tu viens comme on a fait la dernière fois.

les faces, c'est pas grave, les angles, les arêtes là, surtout ces deux arêtes là, viens les arrondir comme ce qu'on a fait sur les autres. Trouve bien. Une fois que les dents vont être prises, tu vas voir, ça va y aller. Voilà. Nickel.

0: ça permet de dégrossir. Sinon, avec la cale à poncer, t'en as pour 10 ans. On se retrouve la semaine prochaine, peut-être t'auras fini. Là, au moins, regarde, t'as vu, ça arrondit. Et pareil, tu fais ça ici. Pas besoin de passer beaucoup, hein. C'est juste, tu le vois visuellement que c'est arrondi. Voilà, c'est bon, hein. Tu peux toucher et tu vois que c'est bon. Tout est au ressenti, au toucher. Vous savez ce qui est dur, vous savez ce qui est pas agréable, vous savez ce qui est agréable. Donc vous pouvez le sentir, vous, il n'y a pas besoin d'avoir un diplôme pour le faire.
1: C'est des projets qui sont à destination de tous les publics et après c'est des projets que moi j'adapte. Je peux me retrouver face à des enfants de 3 ans jusqu'à des personnes qui ont 98 ans en EHPAD, à des familles sur un événement ou des personnes en situation de handicap. Enfin, il n'y a pas de fermeture et c'est se dire que tout le monde est capable de faire de ses mains. Maintenant c'est moi derrière qui adapte la fabrication. Si on fait une table de pique-nique en fonction d'un enfant qui a 3 ans ou quelqu'un qui a 98 ans ou un jeune qui en a 20, eh ben, le processus de fabrication il va être différent. Moi, je vais peut-être en faire un peu plus en amont. Et ça va de l'après-midi jusqu'à une semaine de chantier sur lequel on peut se retrouver aujourd'hui.
0: Là, on a 9 et 9. Là-bas. On peut tracer 9 et 9. Comme ça, on peut voir celle-ci. Comme ça, on peut commencer à fixer celle-là au bout.
2: On va la remettre bien.
0: T'es là. Bien là,
2: ouais.
3: Je vais juste mettre un bout de ça un jour.
2: Regarde qui est neuf.
0: Oups. Attends, elle t'a un serre-joint ?
2: Ouais.
0: On va le tenir au milieu. Comme ça. Vas-y, noie un, ça va le suffire.
1: Durant les ateliers, ce que je fabrique le plus souvent, ça va être des petits jeux, ou voire des grands jeux qui vont rester dans une structure. On peut fabriquer aussi du mobilier, comme là en ce moment, on est en train de fabriquer des tables de pique-nique. Donc c'est du mobilier rural qui va rester au sein de la commune. Il y a aussi des jardinières qui peuvent être faites, des bancs, enfin des assises. Du mobilier aussi qui peut être fait pour les intérieurs. Après moi aussi je fabrique de mon côté tout ce qui est mobilier, intérieur, extérieur et aussi plutôt des jeux et toute forme de choses qui peuvent se faire en bois quoi. On peut partir du petit porte-clés à la table de pique-nique, donc voilà, je vais sur ce panel là en fonction des demandes que j'ai. Mais aujourd'hui, le fait d'être du social me fait vivre. Donc, je base mon activité principalement sur le fait de partager mon savoir et moins sur le fait de fabriquer parce que je suis toute seule et que j'ai pas forcément le temps.
0: T'as 36. Revérifie celui du dessous. Là. À combien il est ?
4: Là, je suis à 36.
0: Tu vas voir. 36. Et lui ?
4: Et
0: 35 et 8. Donc 5. Et là 9 c'était où? Attends, on va tracer 9 comme ça. Tac. Il faudrait qu'on puisse fixer ça. Alors on va essayer de. Enlève le serre-joint là-bas sans trop que ça bouge. Et on peut enlever celui du haut. Je lève là. Et maintenant, il faut le retourner pour qu'on puisse visser.
4: Non, là, tu veux visser direct.
0: Ouais.
4: Et du coup, mais il faut percer avant, non?
0: Exactement. Percer, fraiser, visser. Là, il faut mettre des vis dedans. Tiens, dans quel sens vont être mis les vis?
5: Sens inverse. Non, sens inverse.
0: On est du côté des vis. Mais donc, je te laisse faire un tout petit trait pour dire ça va comme ça ou ça va comme ça.
5: De l'autre côté?
0: Non, là, sur celui qu'on va
5: sur
0: faire.
5: Celui-là.
0: Lui, il est fixé, hein, c'est bon. Ah. Il ne bouge plus.
4: Bah, il a montré le sens, il a mis comme
5: si,
4: ça.
5: C'est comme ça.
0: Ok. Et les autres?
5: Bah en haut c'est comme ça et là c'est comme ça.
0: Vas-y, trace.
5: Je fais un petit trait.
0: Oui, un tout petit trait au milieu. Au milieu.
2: Là. Ah ok. Pour dire c'est lancé sans appuyer.
5: Là.
0: Mmh. Ok.
2: Et en haut, regarde.
5: Là, c'est.
4: Non.
5: Non, c'est.
2: Mais laisse-le faire.
0: Écoute, écoute-toi. Hein.
2: Voilà.
0: Ok.
5: Comme ça. Et là. C'est comme
2: ça.
0: Génial. Maintenant, on les met où les vis?
5: Ah, ah ouais.
2: 24 divisé par 3.
5: Attends, faut que je sorte la calculette.
0: Non, tu vas sortir ta tête. Mais non, mais ça t'aide là. Là, mais je te donne l'opportunité de pouvoir.
6: Tu peux percer ou pas là?
0: Toi, oui. Mais oui, oui, allez-y,
6: hein, percer. 5,5, c'est ça.
7: Qu'on enlève les saint-joints.
0: Pourquoi? T'es dessus?
6: Bah, pas les saint-joints, mais faut qu'on enlève pour pas percer.
5: C'est 26 divisé par 3.
0: Ah oui.
5: Ouais,
0: 26 divisé par 3. Tu peux te faire tes paquets, hein?
5: Ça veut dire que tout à l'heure j'ai fait.
6: Et il a pas fait tout à l'heure ça, les paquets?
0: Si.
6: Tu reprends la même feuille.
5: Vas-y.
0: Non, mais tu prends là, là, et on... hop.
6: Mais il doit qu'il reprend le même truc.
2: Ouais, mais si on prend exactement la même chose, on apprendra jamais parce qu'on copie ce qu'il y a.
0: Parce que ça nous fait apprendre que dans la vie. Hop, on refait.

0: sans l'axe vertical.
1: Mais en fait, ce qu'il faut que tu comprennes, c'est le processus. C'est de se dire que nous, on veut mettre la vis dedans, on la met pas n'importe où, donc on prend des points. Des points pour savoir où est-ce qu'on part notre droite. On va pas prendre un point par hasard. Les points, il n'y a pas de hasard en menuiserie ou dans plein de choses. Quand les calculs sont faits, c'est qu'il y a un départ et il y a une arrivée. Donc là, un point, bah, c'est de se dire, ah, nous, on veut percer là-dedans. Ah, bah le montant, il finit ici. Ah, ok. Ah, mais il finit là. Hop. Et bah, on se met là.
2: 17.
1: Et là, ah, j'ai 17. Bon, bah, je veux que ce soit esthétique. Donc, j'ai envie que les vis ou les clous et soient à peu près équilibrés. Et donc, du coup, ça me fait quoi? Tu vois, là, par exemple, c'est très équilibré. C'est au bon endroit.
3: Après le perçage, et c'est la magie de la radio, on claque des doigts, et c'est le vissage.
1: Tac. Et ben voilà. Qu'est-ce qu'on fait maintenant?
4: Bon, alors, on fout. Fait pareil de l'autre côté.
5: Mais on fait pareil avec
4: ça,
5: quoi?
4: Mais ce sera plus simple, parce qu'avec ça...
5: Oui, bien joué.
4: Il y en a un qui si, c'est bien.
5: Avec des clous.
6: Non, il y en a deux, il y en a un trois.
1: Tu vas fixer quoi dans quoi? Ouais, il y a un montant, mais est-ce que tu mets le clou dans ce qui monte?
4: Non.
1: Tu mets le clou dans ce qui... La rivière, hein?
4: Longe. Non, le pont.
1: Quand on passe par-dessus quelque chose, on... Ou à travers, on...
4: À travers, on...
1: Ah, on traverse.
4: On traverse.
1: Voilà, non, mais c'était pour que tu
4: on
1: trouves le mot.
4: À monter et traverse.
1: Voilà. Voilà, donc là on va fixer une traverse dans un montant.
4: Ouais, dans A, ouais.
1: Voilà, donc là les points A, point B et les zones des clous et des vis, on va noter sur quoi? Sur le montant ou sur la traverse?
4: Sur le montant.
1: Tout à l'heure, t'as écrit sur quoi tout à l'heure?
4: Bah elle est là.
5: La traverse? Bah... Tu vas la mettre quand?
4: Après.
5: Elle est là ta traverse?
4: Non, là il y a zéro point, il y a rien.
1: Ok, on les a fait sur quoi tout à l'heure les points? On les a fait sur la grosse section ou on l'a fait sur celle qui est plus fine et qui traverse?
4: Sur la grosse.
5: Ah bon?
4: Bah oui, on a fait là. Ah non, on a fait sur la plus fine.
1: Allez.
4: Mais...
1: Bah du coup, là, faut faire sur quoi?
4: En fait, je suis perdu, je suis perdu.
1: Alors, regarde un pied. Regarde comment c'est fait. Hop. Oh, ce qu'il faut faire, c'est aller ailleurs.
6: Attends, je peux l'expliquer?
1: Non, mais regarde, voilà, on va essayer d'observer. Ça, c'est un pied. Nous, on veut finir là-dessus. Qu'est-ce qu'on a là comme partie? Il nous manque quoi là?
4: Ça, c'est un pied.
1: Ouais, il ça, c'est la finalité.
4: Là, il est entier. Il nous manque un truc comme ça, là, qui longe.
6: Une traverse?
4: Ouais, une traverse.
6: Et l'autre en haut.
4: Parce que là, il n'y en a que une.
1: Voilà, et nous, on en veut
4: deux.
1: Je suis partie d'Angers, donc c'est là où est né le projet, c'est là où je suis née. Et en me disant, bon, je pars pour un Tour de France qui n'est pas défini dans le temps et je verrai en fonction de ce qu'il y a, de ce qui m'arrive sur la route, des rencontres. Et donc ça fait, je suis partie en octobre 2023, j'ai commencé donc dans ma région et je suis partie vers les Pyrénées. Et j'ai sillonné pas mal autour des Pyrénées, enfin Hautes-Pyrénées, Gers, là je suis en Ardèche, mais je me suis aussi déployée vers Grenoble, sur Bordeaux, voilà quelques coins. Après j'ai eu une belle opportunité aussi vers Lourdes, donc je suis posée là-bas depuis maintenant 2 ans quand même. Mais voilà, c'est un Tour de France qui va continuer en fonction des projets et qui se termine aussi à la fin de l'année, donc ça va me refaire partir ailleurs.
7: Là, j'ai une question de néophyte, mais là, on est en train, alors pour décrire, de fabriquer les montants d'une table, c'est ça? Il y a un montant, les côtés, il y a un montant au milieu, deux traverses de chaque côté. Pourquoi d'un côté on met des vis et de l'autre côté on met des clous?
1: C'est pour simplement pratiquer deux notions différentes, vu qu'on est dans l'apprentissage de certaines techniques de menuiserie. Donc, c'est simplement pour faire découvrir. Aux jeunes là en l'occurrence qu'il y a plusieurs techniques d'assemblage, notamment le clou et la vis, et c'est aussi des choses qui peuvent être utilisées par la suite. De pouvoir savoir visser, c'est cool, chez soi on a toujours besoin, un clou aussi, Et c'est simplement pour ça.
7: Et d'un point de vue solidité, qu'on visse ou qu'on cloue, ça n'a pas d'incidence
1: Alors la vis, elle vient à bien prendre quand même. Après là, c'est des bons gros clous qu'on pourrait utiliser en charpente. Donc à partir du moment qu'ils prennent bien les pièces, que ça prend même de l'autre côté de la pièce, là on est là on a un bon assemblage. Le fait est qu'il y ait clous et vis, ça va bien tenir. J'ai aussi monté cette entreprise parce que je me suis dit il y a énormément de chutes de bois dans les ateliers et qu'est-ce qu'on en fait? Bah, souvent c'est jeté, on ne peut pas trop tous les réutiliser. Et donc je me suis dit ok, je pars sur, je recycle le bois. Donc je n'achète pas de bois, je recycle ce que je trouve. Donc je travaille avec des scieries, avec des menuiseries, avec des particuliers et je récupère. Aujourd'hui j'arrive à faire un 100% de bois récupéré. Et je vais même jusqu'à la... J'ai aucun déchet, même la sciure et les copeaux sont réutilisés auprès de particuliers, SPA ou autres associations, organismes. Et donc le bois, je le récupère autour de moi, où est-ce que je me déploie, et c'est du massif et du contreplaqué.
3: Qui dit ambulant bois dit déplacement avec un camion.
1: Un camion que j'ai aménagé pour pouvoir vivre dedans. Et derrière, j'y ai mis une remorque qui est mon atelier. Et donc, donc c'est une petite Piaggio que j'ai récupérée. Le châssis a été changé pouvoir être accroché au camion. Et en fait, de là sort l'atelier de cette petite remorque-là. Et c'est là où je peux travailler. J'ai les scies sur table, les scies à onglets, donc j'ai tous les outils, mais en portatif, et qui puissent me permettre de tout faire, de travailler tout le bois, notamment le massif. Si on veut que je vienne dans votre structure ou encore dans votre ville, il faut me contacter donc soit via mon site web qui est Ambulant Bois. AMBULENBOIS. Il y a mon numéro qui est mentionné aussi sur mon site pour pouvoir me contacter, mais il y a aussi mon adresse mail. Et voilà, c'est à parler. Après, moi, je m'organise. Le but, c'est pas de faire des allers-retours entre aller dans le nord et aller dans le sud. C'est qu'une fois je me déploie quelque part dans une partie de la France, j'essaye de rester dans cet endroit-là pendant un certain temps. Après, moi, je cesse mon activité à la fin de l'année. Pas parce que ça marche pas, au contraire, c'est pour aller plus loin. Là, j'ai fabriqué des vélos en bambou. Et le but, c'est d'aller. On part à deux donc en janvier pour aller jusqu'au Japon à la rencontre des artisans qui travaillent le bois. Donc là, je pousse plus loin le projet et je pars moi aussi me former, aller voir c'est quoi les techniques ailleurs, comment on travaille le bois, qu'est-ce que le bois, dans quoi il est utilisé. Et c'est pour pouvoir revenir après avec encore plus de richesse et même, donc il y a un documentaire qui va être réalisé pour mettre en avant l'artisanat de l'humain à la conception et les univers où la conception nous embarque. Et aussi pour moi, pouvoir pourquoi pas faire un ouvrage écrit et derrière aller aussi auprès des formations autour du bois et de ressortir encore plus grande dans le fait de l'apprentissage et de la pédagogie autour de ça et d'adapter encore à un plus grand nombre dans ma façon de faire.
3: Sur les réseaux sociaux, pour suivre les aventures, il y a Ambulant Bois et Ambulant Bois à vélo. Site internet ambulantbois.fr. Vous êtes arrivé quand là ?
0: Aujourd'hui.
3: Aujourd'hui, vous avez démarré aujourd'hui le projet ?
0: C'est exactement, mais ils ont démarré hier, j'étais pas là.
3: C'est un projet qui dure combien de temps ?
0: Une semaine, 5 jours. Lundi
3: au vendredi. Est-ce que tu peux me raconter un peu ce que vous êtes en train de fabriquer ?
0: On fabrique des tables de pique-nique pour le village.
3: Qu'est-ce que tu aurais envie de me dire sur ce que tu fais là ? Est-ce que me raconter si ça te plaît ou...
0: Franchement, ouais, c'est assez sympa, ça fait découvrir de nouvelles personnes et voilà.
3: Est-ce que les personnes avec qui tu es là, tu les connaissais pas forcément ?
0: Si, mais la dame là, je la connaissais pas, de Ambulant Bois. Et voilà, sympa, on découvre le métier. Et voilà.
3: Et ça peut vous donner des idées peut-être pour plus tard, pour se dire bah tiens, je pourrais voir dans cette voie-là. Je sais pas, toi tu te destines à quel métier ?
0: Moi personnellement, je suis dans la restauration, je suis pas du tout dans ça, mais ça peut être pas mal. Ça fait découvrir des métiers, et voilà.
3: Oui, puis c'est toujours bien de trouver des connaissances en plus, peut-être.
0: C'est ça exactement, c'est sympathique.
1: C'est un métier que j'ai choisi en voulant partager un savoir-faire. Et quand j'étais petite, j'ai toujours voulu être professeur des écoles. C'est un rêve que j'avais d'enfant et en fait je me suis rendu compte qu'aujourd'hui c'est pas un métier qu'on veut faire spécialement, mais qu'est-ce qu'il y a dans ce métier ? C'est transmettre quelque chose qui nous anime. Et en fait je me rends compte que ce métier, j'y suis arrivée, je transmets le travail du bois. Et c'est surtout aussi, donc ça c'est ce que j'essaye de dire aux jeunes, des fois il n'y a pas un mot de, aux jeunes ou tout public, c'est que c'est pas un mot de métier, c'est que qu'est-ce que tu as envie de faire et tu peux en faire aussi ton travail. Donc ça c'est ce que j'apprends beaucoup tous les jours, et ce que j'apprends aussi aux autres. Mais c'est aussi de voir que ce travail de bois n'est pas simplement de monter une table de pique-nique, que c'est bien plus grand que ça, c'est de la confiance en soi, et que au sein de mes ateliers, c'est vraiment de se dire ok, on fait des erreurs, c'est pas grave, on apprend de nos erreurs et on recommence et on essaye de s'améliorer et allez-y, faites-vous confiance. Et ça c'est quelque chose de, pour moi, je me dis merci de faire ce métier là parce que je sens que derrière il y a un retour de ceux qui font les ateliers quand ils viennent.
3: Un grand merci pour l'accueil à Charlie et aux jeunes présents lors de cet enregistrement. Merci pour leur participation musicale involontaire à Arieka, Rapématic et Yves Jamais. Musique additionnelle, John Bartman.
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Bonsoir chers auditeurs, chères auditrices. Pour cet épisode 2 de la saison 2026-2027, nous allons entendre l'interview de Back to the 70s, groupe de la Loire, qui était en concert à Feur le 19 septembre dernier, et également donc Darius qui a fait la première partie. Cette émission est faite en collaboration avec progmania.com, site internet où vous trouverez plein d'informations. Mais en attendant, on va commencer très très fort avec Kelly Hansen, chanteur du groupe Foreigner jusqu'en 2025, qui rejoint The Dead Daisies. L'arrivée de Kelly Hansen est aussi marquée par des retrouvailles. Lui et le guitariste Doug Aldrich, qui avaient déjà joué ensemble au sein du groupe Hurricane dans les années 90. Aldrich explique qu'il est amazing de pouvoir remonter sur scène avec Kelly après toutes ces années et souligne notamment son registre vocal et ses qualités de frontman. Ce groupe est composé de Kelly Hansen, ex-Foreigner, Doug Aldrich à la guitare, ex-Whitesnake et Dio, David Lowie, le fondateur du groupe, à la guitare rythmique, Tommy Clufto à la batterie, ex-Black Sabbath et Ozzy Osbourne, Jimmy Crushley à la basse, ex-Choir Boys. Le clip du titre Lift Me Up vient d'être mis en ligne. À souligner que ce groupe sera en concert le 13 mars 2027 à l'Élysée Montmartre à Paris.

Chose promise, chose due, voici l'interview de Back to the 70s, mais avant un aperçu d'un titre qu'ils font notamment dans leur concert 2026-2027, un titre de Deep Purple, Burn.

0: Nous sommes le 19 septembre, nous sommes à Feur dans la Loire, pour les retrouvailles du groupe Back to the 70s avec
1: Astrid
2: et Clément.
0: Alors, demande du groupe, qui est donc musicien.
2: Alors moi je suis bassiste, je fais un peu de violon et un peu de chœur dans l'histoire.
0: Et chanteuse également.
1: Voilà, chanteuse, un peu de guitare, mais je veux pas le mentionner, en fait, ça sert pas à grand chose. Je fais mes propres chœurs aussi, des fois.
0: Alors, le retour de Back to the 70s, y a eu des nouveaux morceaux qui ont été explorés.
1: Oui, déjà, ça s'est fait en plusieurs phases, puisque moi, j'ai rejoint le groupe en 2018. Et là, le groupe était à l'arrêt depuis 3 ans. Et on a décidé de changer 2-3 choses au passage. Donc déjà, on est passé de 2 guitaristes à un seul guitariste et un clavier. Donc ça offre de nouvelles opportunités pour les morceaux. Et le fait que je suis arrivée au chant, en fait, j'ai remplacé un homme. On avait déjà commencé à revisiter un peu le set. Mais là, du coup, on en a profité pour vraiment encore plus redessiner un set qui allait plus correspondre à ma voix, plus de chansons avec des chanteuses de base. Aussi, le répertoire par rapport à la première mouture qui était très, très, très rock. Il y a du rock toujours, mais il y a des choses un peu plus soul, un peu moins hard rock et des choses un peu plus populaires aussi.
0: S'il fallait, définir un fil conducteur pour le groupe, ça serait quoi ?
1: Waouh !
2: C'est de la musique. Globalement, ouais, c'est musical. Le fil conducteur, c'est la période qu'on vise et on a essayé d'être le plus exhaustif possible. Est-ce que c'est le mot qui convient, exhaustif ? Ça marche ? Sur cette décennie où ça expérimentait pas mal et où on voit surgir pas mal de chœurs un peu dans le rock, un peu de... Où on peut, c'était un peu les Who par exemple avec leur sample au début, avec cette expérimentation sur les claviers, avec ce solo de violon à la fin, c'est toujours très un peu exotique en quelque sorte. Du coup, c'était intéressant de le mettre. C'est une jolie page de l'histoire de la musique. Et on a essayé de la survoler dans un petit set finalement. Hein. Évidemment, ça rend pas hommage à tout ce qui s'est passé dans cette période. Mais c'est
0: sinon, il faudrait passer des journées.
2: Ouais, ça c'est sûr.
1: C'est sûr. C'est sûr.
2: Des années même.
0: Qu'est-ce qu'on pourrait dire à nos auditeurs et nos auditrices pour leur donner envie d'aller vous voir en concert ?
1: Alors, bon, déjà, je vais dire que les années 70, moi, je trouve que c'est une période formidable de la musique. Même si on croit que on connaît pas selon l'âge qu'on a, on va dire, même les jeunes en fait ils vont aimer parce qu'il y a toujours des titres qu'on connaît, qu'on a déjà entendu. Après c'est aussi je pense que ça s'adresse aussi aux gens qui aiment la musique au sens qui aiment découvrir, qui aiment il y a quand même des parties assez dures, c'est ce qui faisait le groupe à la base, c'est quand même qu'on joue des morceaux que peut-être pas tous les groupes de reprises lambda vont reprendre. Je dis ça, dans la nouvelle mouture, il y a aussi des morceaux un peu plus passe-partout, comme je disais. Mais il y a toujours des morceaux avec des sacrés solos de guitare. Je pense que c'est aussi, on s'ennuie pas. Il y a du rythmé, il y a du plus calme, il y a vraiment différentes couleurs. J'espère en tout cas qu'on peut entraîner les gens dans cette décennie pour qu'ils passent un bon moment.
0: Et vous êtes tous professionnels ou il y a des amateurs ?
1: Oui, tout à fait. On est tous professionnels aujourd'hui de la musique.
2: Tous intermittents du spectacle, du pestacle.
0: Est-ce que vous arrivez à vivre décemment de ce métier ?
1: Oula, vous avez 3 heures. Je pense qu'on est tous dans des cas différents, parce que c'est vrai qu'il y a autant d'intermittence que d'intermittents du spectacle, parce qu'on a tous des groupes différents. Là, ce groupe-là, là, on reprend. Pour l'instant, on a quelques dates l'an prochain, mais on a certains groupes où on va jouer 2 fois dans l'année, d'autres où on va jouer 20-30 fois. Je sais qu'on est beaucoup à cumuler les projets. C'est ça le plus compliqué, je pense, c'est de cumuler les projets. Il y a quand même le côté que ça devient compliqué avec les baisses de subventions, les gens qui n'ont pas d'argent, et c'est un cercle vicieux qui fait que même pour se faire programmer, c'est pas évident. Donc là, en l'occurrence, c'est aussi parce que le temps de mettre en route le projet et on n'avait pas le temps de démarcher. On voulait vraiment faire une date cette année pour lancer le projet. Et comme on n'avait pas encore de quoi démarcher, et ben, du coup, c'est une autoproduction avec la production qui nous suit, l'association qui nous suit.
0: Le groupe s'exporte au-delà de la Loire, la Haute-Loire, les monts du Lyonnais, j'allais dire.
1: Alors, dans l'ancienne version, oui, on était parti très loin même. On était parti, je ne saurais même plus le dire, département, à l'océan, voilà. en soi, c'est toujours pareil. Il faut arriver à vendre plus loin. Qui dit plus loin dit des frais de déplacement, ce qui devient très compliqué aussi. Donc, en soi, oui. Maintenant, faut avoir les gens qui ont envie de nous voir et qui ont le budget. On en revient toujours à ça, malheureusement. C'est une réalité.
0: Est-ce qu'il y a un titre fétiche que vous aimez faire sur scène ?
1: Ouais, moi je vais spoiler si je dis ça, mais c'est aussi le titre qui met le plus la pression pour moi. Parce que du coup, je dois faire The Great Gig in the Sky de Pink Floyd, qui est quand même assez créé.
2: Ouais. Pour la voix, quoi.
1: Ouais. Donc je dirais que c'est ça, même si à la fois c'est mon petit chouchou et à la fois c'est pas le plus évident pour moi sur scène.
2: Ça va être très bien, ça va être très très bien. Elle le chante très bien.
1: Oh, gentil.
2: C'est notre premier concert ce soir, donc avant qu'on se dise vraiment sur le long terme qu'on a un morceau qu'on apprécie particulièrement de jouer sur scène, il faut qu'on ait un peu de recul sur ce qu'on va faire en situation, quoi, avec du public et même avoir leur retour aussi. Le retour du public sur ce qu'on joue, comment on le joue, c'est important. Et puis peut-être à ce moment-là, on arrivera à dégager un morceau doudou.
0: Après, j'ai un titre fétiche, mais c'était sur l'ancienne version, Child in Time de Deep Purple, qui nous a hérissé les poils.
1: Vous l'avez vu du coup quand je l'ai fait. Ok. Lui, on l'a pas pour l'instant. Il a été dans les discussions, mais pour l'instant déjà, on a gardé un seul titre d'artiste. Donc il y a un Deep Purple, mais c'est pas celui-ci. Et après, par la suite, peut-être. Mais voilà.
0: Ben, merci pour cet entretien en tout cas, et puis on souhaite longue vie à Back to the 70s, Astrid et tous les musiciens.
1: Merci beaucoup, et puis beaucoup. Bon concert.

C'était Back to the 70s. Si vous les avez ratés, il y a une date prévue le 27 février 2027 à Beauzac, en Haute-Loire. C'est tout près d'Issingeaux. N'hésitez pas donc d'y aller et puis visiter cette région également. Nous allons retrouver Darius qui a fait la première partie de ce concert le 19 septembre à Feur. Mais avant son interview, plongeons dans son univers, il va vous faire rêver.

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0: Nous sommes toujours à Feur, dans la Loire, pour le concert de Back to the 70s, première partie assurée par Darius.
1: Bonjour.
0: Alors, Darius, tu as démarré dans la musique depuis combien de temps ?
1: Alors moi, j'ai démarré la musique quand j'avais 10 ans, j'ai attaqué la guitare à 10 ans. J'ai fait plein de groupes différents pendant des années et je me suis professionnalisé en 2002. Donc ça fait presque 25 ans que je joue dans différents groupes et que j'ai différents projets et que je suis professionnel.
0: Qu'est-ce que tu pourrais nous dire sur le dernier projet que tu vas faire justement sur ce soir ?
1: Alors ça, c'est un projet vraiment de cœur où je joue tout seul, je suis en solo. J'ai des machines qui m'accompagnent. C'est à base beaucoup de guitares, guitare 6 cordes et guitare 12 cordes, des guitares acoustiques. Autant je fais beaucoup de rock à côté, je joue beaucoup d'électrique. Mais ça, c'est vraiment un projet que je développe où je triture les sons des guitares, je les mélange à des samples, c'est-à-dire que je capte des sons de voix à droite à gauche ou des sons d'autres choses. Et puis j'ai aussi une stompbox, donc c'est rythmé, mais c'est lancinant, limite un peu hypnotique, et c'est vraiment avec des développements qui prennent le temps en fait. Et c'est complètement contraire de ce qui se passe aujourd'hui. Mais moi j'aime et j'ai toujours aimé Mike Oldfield, qui était vraiment une idole quand j'étais petit. Et ça m'a marqué quand j'étais gamin d'être scotché sur mon fauteuil à écouter ça vers 12-13 ans, et un morceau de 25 minutes et à pas décrocher. Et je mettais la face B, deuxième morceau, 25 minutes aussi. Donc je trouvais ça exceptionnel. Après, il s'est un petit peu variétisé, il a fait des chansons qui sont super. Mais voilà, pour moi c'est un exemple de... comme les Vangelis, hein, dans un autre style, comme tout un tas d'autres artistes. Mais c'est un exemple pour moi, et c'est ce que j'ai envie de faire, un projet de cœur où je n'ai pas de contraintes, en fait. Ma seule contrainte, c'est ma limite à moi, artistique. Voilà.
0: Pour élaborer ces titres que tu fais sur scène, ça met du temps pour les faire ?
1: C'est très variable. Moi, de toute façon, ce projet, autant je suis professionnel, donc je vis de la musique avec d'autres projets, ce projet, je ne veux pas y mettre d'urgence. Donc, ça fait pas loin de 30 ans que j'écris des morceaux instrumentaux qui sont dans des coins, sur des cassettes, maintenant sur des CD, et puis maintenant sur des MP3. Et donc, je n'ai pas d'urgence. Donc, il y a des morceaux qui peuvent, en effet, prendre plusieurs années pour arriver à finir, à être élaborés.
0: Qu'est-ce que tu pourrais dire à nos auditeurs, nos auditrices, pour leur donner envie de t'écouter, de venir te voir aussi sur scène ?
1: Eh ben, si vous avez envie de passer un moment un peu chill, plutôt cosy, limite posé dans un transat, et être porté par des ambiances arabisantes, une grosse caisse douce qui va pulser un petit peu, et un mélange de guitare, n'hésitez pas, parce que vous allez vraiment voyager, il y a vraiment l'envie de retrouver de l'imaginaire, et chacun va passer son propre voyage dans sa propre conscience et sortir à la fin en disant « Tiens, moi j'ai vécu ici, j'ai vécu ça, ça m'a rappelé ci, ça m'a rappelé ça. » Voilà.
0: Merci. Et puis, on souhaite te voir sur le département de l'Ardèche ou de la Drôme, hein, qui sait.
1: Et ben, avec plaisir. Très bien, merci à vous.
0: Alors oui, dernière question quand même. On peut te retrouver sur des plateformes musicales ou sur des supports ?
1: Alors pour l'instant, non, parce que c'est quelque chose sur lequel je suis un petit peu laxiste. J'ai pas fait d'enregistrement encore très professionnel. Donc pour l'instant, non, on peut me retrouver qu'en live. On peut me retrouver Darius sur les réseaux sociaux. Il y aura quelques bribes de vidéos de live que j'ai pu faire ou quelques teasers. Mais c'est quelque chose sur lequel il faut que je travaille pour développer mon projet.
0: Eh ben merci et à bientôt, j'espère.
1: Eh ben merci à vous.
0: C'était Darius en interview réalisée à Feur le 19 septembre dernier. Il était en première partie de Back to the 70s. À suivre car il est bourré de talent. 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Passons à autre chose, le groupe de métal progressif Shun, S-O-E-N, a sorti son 7e album studio Reliance en janvier 2026. Le groupe sera en tournée en Europe en novembre-décembre 2026, puis en mars et avril 2027. La date pour la région, ça sera le 5 décembre à Grenoble, à la Belle Électrique, Shun.

Figure emblématique du rock néo-progressif écossais. Voici donc Palace, 40 ans de carrière, avec l'album A Song for Tomorrow qui sortira fin octobre. Un premier single est en écoute, il s'appelle Mother.

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Ah, ça nous fait rêver ce titre de Palace, ça s'appelle Mother. Maintenant, partons dans les airs Unending et le nouveau et ultime chapitre du projet Lonely Robot de John Mitchell. Il est sorti le 11 septembre 2026 en format CD et digital. John Mitchell a lancé le projet Lonely Robot en s'inspirant d'une image unique, celle de Carl Sagan demandant que les caméras de la sonde Voyager 2 soient orientées vers l'arrière, avant qu'elle ne quitte définitivement notre système solaire. Le résultat fut le Pale Blue Dot, un point bleu pâle, une photographie de la Terre prise à une distance de 3,7 milliards de miles, un minuscule point à peine visible suspendu dans un rayon de lumière. C'est de cette image et de tout ce que Sagan a écrit à son sujet qu'est né Lonely Robot.

Voilà, le voyage était apaisant. The Last International revient avec l'album Road to Freedom, son nouvel album de 10 titres attendu le 6 novembre 2026, avant une tournée européenne puis française en 2027. Après Animal et People Let's Go to War, le groupe rock new-yorkais de Last International a dévoilé I Can't Hardly Wait, un single plus intime et poignant porté par un texte sur l'absence, la perte et l'attente. Cette chanson sensible révèle une nouvelle facette du groupe entre émotion et puissance rock. Le groupe sera le 9 février à Arium près de Clermont-Ferrand en concert.

Michael Schenker Group est l'un des groupes importants de hard rock britannique-allemand du début des années 80. Construit autour du guitariste allemand Michael Schenker, déjà connu pour son travail avec Scorpion et surtout UFO, deux nouveaux concerts ont été annoncés en France dans le cadre de la tournée européenne Don't Sell Your Soul 2027, le 17 mars à Vauréal et le 16 mars près de chez nous à Villeurbanne à Larionne.

Wow. Guitariste de blues primé par 7 Blues Music Awards, Anna Popovich est revenue fin 2025 avec un album Dance to the Rhythm, dans lequel fusionnent funk électrique et guitare slide, instrumentaux jazzy et groove blues avec des accents soul à la touche gospel. Avec cet album, la musicienne repousse encore ses limites, transcende les genres et se réinvente. Qualifiée de sacrée guitariste par Bruce Springsteen, Anna Popovich est la seule guitariste féminine à participer à la tournée All-Star Experience Hendrix de 2014 à 2018, qui célèbre la musique et l'héritage de Jimi Hendrix avec Buddy Guy, Eric Johnson, Kenny Wenscherfer Band et bien d'autres artistes de renommée internationale. Anna Popovich, Earth So Good.

Voilà, Présence Rock, c'est fini pour ce mois d'octobre 2026. Nous nous retrouvons le deuxième mardi du mois de novembre. Ça sera, sauf erreur de ma part, le mardi 10 novembre à partir de 20h. D'ici là, passez une bonne soirée et une bonne semaine à l'écoute de Déclic Radio 101.fm et www.declicradio.fr. Je vous dis à bientôt, écoutez bien la musique et passez de bonnes soirées dans les concerts.

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